0: tu te rappelleras.
1: Catania. Bonne chance.
2: La chance n'a rien à voir là-dedans, mademoiselle. Juste le talent.
3: Et juste le travail aussi.
2: Ah, ouais. Et la santé.
3: Ah oui. Et la chance.
2: La chance.
3: Vous avez. La chance. Qui l'a dit
2: la chance.
3: Ah d'accord.
2: La chance, vous avez raison.

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0: Dis donc, qu'est-ce que tu penses de Trudy? Elle a pas de mec, tu peux... 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

0: La météo de ce mardi, et c'est une nouvelle journée chaude et ensoleillée qui nous attend avec un ciel sans nuages et 30 degrés attendus cet après-midi à Langogne, 31 à Mende et 33 à Marvejols. Demain, il devrait faire plus frais avec un vent du nord qui pourrait souffler à 40 km/h. Nous devrions perdre une dizaine de degrés partout. Les températures pourraient remonter en fin de semaine. 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
1: Bonjour et bienvenue dans vos informations locales de ce mardi 15 septembre avec au sommaire aujourd'hui la 10e édition de la Nordique du Gévaudan, les ateliers Tuféry qui lancent une nouvelle boutique éphémère en région et la CCI qui vient présenter les habitudes de consommation des Mandois. On ouvre ce journal avec les ateliers Tuféry de Florac. Après Lyon, Paris, Toulouse, Millau et Montpellier, la manufacture Cévenol ouvre une nouvelle boutique éphémère, mais cette fois-ci à Alès, place de l'Abbaye, à proximité des Halles. L'inauguration a lieu aujourd'hui à 12h30 en présence du maire d'Allenc, Christophe Rivenc, et de Julien Tuféry, co-dirigeant de la manufacture. Pendant 5 jours, le public pourra découvrir les collections de la marque ainsi qu'une nouvelle capsule vintage inspirée des années Tuf, avec toute l'équipe présente pour faire découvrir le savoir-faire de cette manufacture familiale, la plus ancienne fabrique de jeans française encore en activité. On reste sur le terrain de la consommation avec la CCI Lozère qui invite le public à découvrir ce soir les résultats d'une étude approfondie sur les flux et comportements d'achat des ménages sur la zone de chalandise de Mende. Flux commerciaux, habitudes d'achat, opportunités, des données pour mieux comprendre les dynamiques commerciales du territoire et pour agir. Rendez-vous de 19h à 21h, salle Henri Bourillon à la mairie de Mende. En sport, les résultats sportifs du week-end en football, c'était le 3e tour de la Coupe de France ce dimanche. L'Avenir Foot Lozère se qualifie en allant chercher sa victoire au FC Canabier 2-0. Le Sporting Club Langonnais perd au pénalty face à l'US Sux et Lignon. L'AS Châteloise se qualifie au tir au but contre Biers Bretonneau et l'Entente Nord Lozère étrille l'US Crandeloise 7-1. Handball, grosse victoire des féminines face au Montpellier Handball 29-25 pour le premier match de championnat, tandis que les garçons n'y arrivent toujours pas et perdent pour une seconde fois 40-20 à l'Auriol. On reste dans le sport, mais direction Grèze cette fois, où se tiendront les 19 et 20 septembre les 10 ans de la Nordique du Gévaudan. Un retour aux sources pour cet événement itinérant qui change chaque année de secteur. Christine Corsimo, trésorière de l'association Marche Nordique Lozère, nous présente cette pratique.
2: La marche nordique, c'est une marche avec bâtons. C'est-à-dire qu'on va utiliser des bâtons pour aider à la propulsion, aussi bien en avant qu'en hauteur. C'est une marche qui va alléger. C'est un de ses premiers bienfaits. Au lieu de marcher qu'avec les jambes, on fait marcher tout le haut du corps, les épaules, les bras. Donc, on devient quadrupède, littéralement. Et c'est vraiment intéressant pour la santé. Et donc, ce qui est très bien aussi, c'est que c'est une marche qui se fait pour tous les âges, tous les niveaux de sportivité, quoi. Elle peut se faire très doucement, elle peut se faire dans la rapidité, dans l'effort continu, dans la longueur, sur des petites courtes distances. Ça se fait, c'est vraiment pour tout le monde.
1: Sans chrono ni compétition, l'événement reste avant tout convivial. Une quinzaine de bénévoles accueillant près de 150 participants. Au programme samedi, atelier gratuit de perfectionnement, balade comptée et animation nature. Puis en soirée, une randonnée semi-nocturne de 8,5 km avec apéritif lozérien à mi-parcours et repas préparé par un traiteur local. Dimanche, 3 parcours au choix de 6 à 19 km suivis d'un pique-nique partagé.
2: Et c'est vraiment une belle rencontre parce qu'on peut parler de notre sport favori, quoi, avec plein de personnes différentes. Nous, on est pour que tout le monde en fasse. On veut vraiment promouvoir ce sport qui est vraiment extraordinaire. Pour tous les débutants, nous faisons du prêt de bâton. Donc, ils n'ont pas besoin d'amener des bâtons. Et dans l'année aussi, nous prêtons les bâtons pendant un bon laps de temps tant que la personne n'est pas sûre d'elle. Et puis, pour lui permettre de faire un bon choix. Voilà.
1: Inscription et informations sur lanordiquedugévaudan.e-monsite.com ou sur Elo Asso. Comptez 10 euros pour la semi-nocturne, 25 euros pour le pack week-end. À Mende, l'école départementale de musique de Lozère donne 2 rendez-vous aux choristes. La chorale enfant pour les 8-12 ans reprendra ses répétitions à 18h, suivie de la chorale adulte à 20h30, toutes deux à l'EDML. Et ce soir, à partir de 18h30, la communauté de communes du Hôtelier-Margeride organise une soirée d'accueil pour tous ceux qui se sont installés sur le territoire depuis 2025. Étudiants, salariés, porteurs de projets, entrepreneurs, demandeurs d'emploi, tout le monde est invité.

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0: Et 7 heures à Paris, le début d'RFI Matin. Tout de suite, maintenant, ça commence. Bonjour à vous, bienvenue, ravi de vous retrouver avec l'ensemble de la rédaction. On sera ce matin en RDC, jour de rentrée parlementaire, jour de mobilisation. Aussi, on parle également ce matin du Moyen-Orient, de l'Ukraine. Également, c'est à la une de votre journal, Nathalie Miché. Bonjour.
2: Bonjour Andréane, bonjour à tous.
0: Et oui, vous nous parlez de ces nouvelles frappes russes, notamment contre une station-service de Kiev.
2: Et cela alors même que Donald Trump annonçait l'arrêt de part et d'autre des attaques contre les infrastructures énergétiques. La capitale ukrainienne où les alertes aériennes bouleversent la vie de tous. Aller à l'école ou au travail relève du parcours du combattant. Reportage dès le début de ce journal. Nous irons également en Suède où les résultats définitifs des élections législatives se font toujours attendre. Avec seulement 3 sièges d'avance, rien n'est gagné pour les sociaux-démocrates. Au Mali, le bilan de l'offensive menée jeudi par les terroristes du JNIM monte à plusieurs dizaines de morts au sein de l'armée, le bilan le plus lourd depuis plus de 10 ans. Enfin, la perspective inquiétante d'un cocktail explosif qui mêle intelligence artificielle et polluants éternels. Des chercheurs suédois anticipent un raz-de-marée de PFAS pour refroidir les centres de données des IA.
0: Stations-service et des entrepôts bombardés par la Russie dans la capitale ukrainienne.
2: Des attaques menées quelques heures après l'annonce par Donald Trump d'un accord entre Kiev et Moscou pour épargner mutuellement leurs infrastructures énergétiques. Une annonce qui n'a pas suscité de réaction de la part du Kremlin, tandis que Volodymyr Zelensky a lui promis des mesures de désescalade si la Russie faisait de même. En attendant, à Kiev, les alertes aériennes incessantes font partie du quotidien et y compris celui des écoliers et de leurs parents qui sont suspendus aux menaces de frappe qui régulièrement paralysent les transports. Reportage de Lucas Lazo.
3: À la terrasse d'un café qui jouxte l'école, celle qui patiente la mine grave que sa fille Olena sorte de classe, le temps de décrire un quotidien angoissant rythmé par les alertes aériennes.
4: Le matin, on se réveille, on prépare les enfants et s'il n'y a pas d'alerte aérienne, on essaye de se frayer un chemin jusqu'à l'école. À cause des alertes, les transports et le métro ne fonctionnent pas. C'est le cas sur les routes.
3: Un casse-tête d'organisation pour des parents épuisés, inquiets pour leurs enfants. Ils peuvent néanmoins compter sur le soutien des professeurs à l'image de Lyubov, toute dédiée à ses élèves.
5: Si un enfant ne vient pas à l'école, nous devons savoir s'il est avec ses parents. Pareil pour un enfant qui est en retard. On échange constamment des messages. On viendra après l'alerte. On sera là dans 10 minutes. On arrive, on est devant l'école. Voilà comment nous travaillons. Avec les parents, 24 heures sur 24, 7 jours sur 7.
3: Reconnaissant celle qui hoche la tête et enchaîne les cigarettes.
4: Plus personne n'a de véritable emploi du temps.
3: Pour tenter de fluidifier les déplacements, la municipalité de Kiev vient d'instaurer des alertes différenciées selon la gravité de la menace. Mais pour celle qui, les journées restent suspendues aux sirènes.
4: Après les cours, on essaie tant bien que mal de rentrer chez nous. Et puis une fois à la maison, on va se coucher dans le couloir. Du matin, dans le couloir, au soir, dans le couloir, voilà comment se déroule notre journée.
3: À l'école comme à la maison, le couloir est ainsi devenu leur refuge contre les frappes russes. Lucas Lazo, Kiev, RFI.
2: Et dans l'espace aérien de l'Union européenne, ce drone abattu pendant la nuit par les avions de chasse de l'OTAN, un drone qui était entré illégalement dans le ciel de la Lituanie, et cela en provenance, selon le président lituanien, de la Biélorussie, pays voisin allié de Moscou.
0: Une majorité pour le moins étriquée en Suède après les élections législatives, la gauche est en tête, mais de peu.
2: À peine 3 sièges d'avance pour les sociaux-démocrates, mais ce ne sont pas encore les résultats définitifs. Une chose est sûre, à gauche comme à droite, l'heure est aux tractations pour former une coalition capable de gouverner. Et ceux qui semblent avoir les clés, eh bien, ce sont les centristes. On retrouve Ottilia Ferré à Stockholm.
6: Le premier ministre suédois, Ulf Kristersson, a créé la surprise au lendemain des élections en tendant une main vers le parti du centre qui est pourtant dans l'opposition. Il s'est dit ouvert à de nouvelles constellations gouvernementales.
7: Si toutes les lignes rouges restent en place, alors la Suède n'aura tout simplement pas de gouvernement. Et moi, je veux m'intéresser aux différentes possibilités qui pourraient exister.
6: Le centre a justement tracé une de ces lignes rouges. Hors de question pour eux de gouverner avec l'extrême droite. Pour autant, pas question non plus de gouverner avec le parti de gauche, seulement avec les sociaux-démocrates. Là où c'est un peu compliqué, c'est qu'ils font tous partie, à l'heure actuelle, de la même même alliance. Il va donc falloir jongler avec les revendications de chacun. C'est un petit peu ce que dit ce lundi Hannes Hervieux, le secrétaire du parti du centre.
8: De notre côté, nous avons dit que nous étions prêts à négocier avec les sociodémocrates pour mettre en place un gouvernement stable. Une chose est claire, les Suédois ne veulent pas, par exemple, d'un virage économique vers la gauche. Mais ils ne veulent pas non plus voir les démocrates de Suède entrer au gouvernement. Il est donc important que les sociodémocrates tiennent compte de cela dans ces négociations.
6: Les derniers bulletins de vote peuvent encore changer la donne, mais le centre semble déjà être devenu le parti pivot des négociations. La formation d'une coalition s'annonce difficile et la culture suédoise du compromis risque d'être mise à rude épreuve. Ottilia Ferré, Stockholm, RFI.
0: Au Mali, le bilan s'alourdit après l'attaque menée jeudi dernier contre le camp militaire de Diourin.
2: Plusieurs dizaines de soldats maliens ont péri dans cette attaque près de Mopti, dans le centre du pays, et qui a été revendiquée par le JNIM, le groupe de soutien à l'islam et aux musulmans liés à Al-Qaïda. Magali Lagrange, il s'agit en fait de l'offensive la plus meurtrière subie par l'armée malienne depuis plus de 10 ans.
9: Plusieurs dizaines de militaires de l'armée régulière tués, quelques dizaines d'autres, plus d'une cinquantaine, faits prisonniers selon plusieurs sources. Ce sont les djihadistes du JNIM, le groupe de soutien à l'islam et aux musulmans liés à Al-Qaïda, qui ont attaqué le camp jeudi au petit matin. Les assaillants ont réussi à en prendre le contrôle avant de repartir. Hier, il était toujours abandonné par les militaires. Dans un communiqué publié dimanche, l'armée malienne indiquait poursuivre les opérations aéroterrestres engagées contre les assaillants du camp de Diourin. Les unités déployés ont, selon le texte, neutralisé au sud-ouest de la ville plusieurs éléments terroristes à moto qui tentaient de se dissimuler sous un couvert végétal, sans plus de précision sur leur nombre. Le camp militaire de Diourin est l'un des plus importants du centre du Mali. Il a déjà été attaqué à plusieurs reprises ces dernières années, comme en mai, il y a un an et demi, attaque qui avait fait une quarantaine de morts.
2: Magali Lagrange, le Mali où la junte au pouvoir entend, pour lutter contre les groupes terroristes, relancer la coopération avec l'Algérie. C'était l'un des sujets à l'ordre du jour hier lors de la visite officielle du Premier ministre algérien à Bamako. Dans la péninsule arabique, l'escalade se poursuit entre les rebelles houthis du Yémen, alliés de l'Iran, et l'Arabie saoudite, qui soutient les forces gouvernementales yéménites. D'après Riyad, 13 civils ont été blessés par les salves de missiles et de drones lancés par les houthis ce lundi. Des tirs vers le sud du territoire saoudien, notamment sur une base aérienne. Les forces saoudiennes ont pour leur part procédé à une cinquantaine de frappes contre les insurgés.
0: En Syrie, une foule massive réunie hier à Kobané, dans le nord du pays, pour les funérailles de 9 détenus kurdes morts en prison.
2: Ils ont péri jeudi dernier après avoir mis le feu à leur cellule lors d'une mutinerie. Kobané, ville à majorité kurde et théâtre de violence la semaine dernière après le meurtre d'un ancien combattant kurde dont le corps a été criblé de balles. Le tout sur fond de tensions avec des tribus arabes. De quoi contrarier le plan du pouvoir central pour intégrer pleinement les zones kurdes à l'état syrien. C'est l'objectif d'un accord signé en début d'année à Blajounaïti.
10: Depuis l'accord signé en janvier dernier entre les autorités kurdes et Damas, beaucoup a été fait. Les combattants kurdes ont été intégrés à l'État syrien, y compris leur chef, Mazloum Abdi, devenu conseiller du président Al-Shara. Le 20 août dernier, c'est lui qui annonçait la fin de la phase d'intégration. Mais à Kobané et sa région, les tensions restent vives. Le produit d'années de conflits, notamment celui qui a mené à la reprise de la région par Damas et la fin de l'autonomie kurde dans le nord-est syrien. Boris Jam, maître de conférence en histoire à l'université Montpellier-Paul Valéry.
11: Les conséquences finalement de l'offensive, qui a été une offensive militaire et qui a vu des arrestations, des disparitions, il y a aussi beaucoup de difficultés qui se manifestent, des rancœurs qui n'ont pas été soldées soit sous la gouvernance des FDS, soit au moment de l'offensive. Il y a eu aussi évidemment des possibles violences de part et d'autre.
10: La défiance est encore forte vis-à-vis de l'État central syrien. La question de l'enseignement de la langue kurde donne aussi lieu à des manifestations régulières, rappelle le spécialiste.
2: Blajounaïdi du service international de RFI et le Pentagone en manque de munitions. Pour la première fois, le ministère américain de la Défense reconnaît dans un rapport que les dépenses en munitions au début de la guerre contre l'Iran lors de l'opération Fureur épique ont révélé des pénuries sur les inventaires stratégiques. Le Pentagone assure toutefois que des mesures ont été prises pour accélérer la production.
0: Et puis c'est l'une des conséquences de la guerre entre l'Iran et les États-Unis. Les compagnies aériennes traversent des turbulences.
2: Comme la compagnie lettonne Air Baltic, surendettée et qui vient de demander aux États-Unis son placement sous protection de la loi sur les faillites. La procédure doit lui permettre de restructurer sa dette tout en continuant à voler. Une première bouffée d'air déjà, les créanciers d'Air Baltic lui accordent 350 millions d'euros de crédit pour sa trésorerie. Au cœur de cette crise, Alice Froussard, eh bien, la flambée des cours du pétrole et du kérosène.
9: Depuis le début de la guerre au Moyen-Orient, le prix du carburant aérien a quasiment doublé et Air Baltic était particulièrement mal armée pour absorber ce choc. Elle n'avait pas suffisamment couvert à l'avance ses besoins en kérosène. La facture carburant a donc explosé au moment où ses finances étaient fragiles. Mais la compagnie lettonne est loin d'être un cas isolé. Au Canada, par exemple, Air Transat a enregistré des pertes de plus de 100 millions de dollars et a dû demander un nouveau financement d'urgence au gouvernement fédéral. Ryanair a également prévenu, si les prix du carburant restent à ces niveaux, les tarifs européens devront augmenter. Ce problème touche particulièrement les compagnies aériennes de loisirs, car elles disposent de moins de marge de manœuvre. Leur clientèle est sensible au prix et est difficile de répercuter la hausse des prix du kérosène sur le prix du billet sans perdre des passagers. Elles ont aussi moins de diversification que les grands groupes qui peuvent compter sur les longs courriers, le fret ou la clientèle d'affaires.
2: Et en Sicile, ce n'est pas l'explosion des cours du kérosène qui paralyse l'aéroport de Catane, mais une nouvelle éruption de l'Etna. Le volcan crache des nuages de cendres qui rendent dangereux le trafic aérien. Une précédente éruption le mois dernier avait provoqué la fermeture de l'aéroport de Catane pendant une semaine au plus fort de la saison touristique.
0: Un possible raz-de-marée de polluants éternels inquiète des chercheurs suédois et c'est lié à l'intelligence artificielle.
2: On parle ici des PFAS, ces produits toxiques associés à l'émergence de certains cancers et qui sont dangereux pour l'environnement. On en trouve dans certains ustensiles de cuisine, des emballages alimentaires, des cosmétiques, l'eau, le sol, mais aussi dans les fluides de refroidissement des data centers. Et d'après une étude de l'organisme suédois Chemsec, les fabricants de PFAS prévoient d'augmenter drastiquement leur production. Et cela, Igor Strauss, pour accompagner l'explosion de l'intelligence artificielle.
12: On le sait, les centres de données sont extrêmement gourmands en eau et en énergie, ce qui fait monter la contestation un peu partout sur la planète. Pour réduire leur empreinte environnementale, les serveurs sont désormais immergés dans des bassins de PFAS, un système de refroidissement plus économe en eau et moins énergivore, et donc présenté comme écologique. Une aberration pour les défenseurs de l'environnement qui rappellent que ces polluants sont une véritable bombe à retardement pour la santé humaine et planétaire. Pratiquement indestructibles, les PFAS s'accumulent dans l'eau, l'air et le sol et sont également présents dans la chaîne alimentaire. Des études scientifiques les relient au cancer, aux maladies du foie, aux problèmes rénaux, il y a des malformations congénitales. Pour l'organisme suédois qui a mené cette enquête, face au plan d'expansion de ces fabricants de PFAS, c'est au gouvernement et aux régulateurs de mettre un terme à cette déferlante de produits toxiques et de rappeler que provoquer une pollution massive pour éviter une catastrophe environnementale comme la sécheresse ne peut pas être présenté comme une solution écologique.
2: Igor Strauss pour le service environnement de RFI.
0: Et Nathalie Michet pour ce journal, merci. Dans quelques minutes, on ouvre justement un dossier environnement sur RFI avec le projet Thermo-sur-Seine à Vitry qui déchaîne les passions dans cette petite ville près de Paris. Et on y sera et on étudiera aussi avec Simon Rosé la notion de point de bascule et pourquoi ce n'est pas toujours négatif dans le volet environnement justement. Ce matin aussi, après de nombreux incendies ces dernières semaines en Europe et en Amérique du Nord, l'Afrique du Sud s'apprête à rentrer dans la saison des feux. Et elle pourrait être extrême cette année en raison des sécheresses successives. Les pompiers se préparent.
13: Nous avons beaucoup de plantes fynbos dans la région et c'est une végétation qui a naturellement besoin du feu afin de pouvoir germer. Nous recueillons donc des données pour savoir quand une zone a brûlé pour la dernière fois et à quel moment elle pourrait être amenée à brûler de nouveau.
0: Rendez-vous 7h42, temps universel pour ce reportage RFI Matin jusqu'à 10h. On va aussi beaucoup parler de la RDC en cette journée de rentrée. Très parlementaire dans un contexte tendu. Une mobilisation est prévue dans le même temps pour protester contre le changement de constitution. Rendez-vous dans nos éditions africaines et dans notre dossier à 9h. L'invité Afrique d'RFI ce matin pour parler de la disparition de notre confrère Moussa Kaka il y a 2 semaines. Une disparition forcée selon Sadibou Marong, directeur du bureau de RSF pour l'Afrique subsaharienne. Vous l'entendrez dans une demi-heure. Également invité d'RFI pour parler de la Chine d'aujourd'hui et ses relations avec les États-Unis, avec aussi le reste du monde. L'auteur et chercheur canadien d'origine chinoise, Dan Wang. Rendez-vous 8h20 ce matin. On parle aussi des...
14: La météo de ce mardi, et c'est une nouvelle journée chaude et ensoleillée qui nous attend avec un ciel sans nuages et 30 degrés attendus cet après-midi à Langogne, 31 à Mende et 33 à Marvejols. Demain, il devrait faire plus frais avec un vent du nord qui pourrait souffler à 40 km/h. Nous devrions perdre une dizaine de degrés partout. Les températures pourraient remonter en fin de semaine. Enfin aujourd'hui, nous fêtons les Roland et les Lola.
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1: Bonjour et bienvenue dans vos informations locales de ce mardi 15 septembre avec au sommaire aujourd'hui la 10e édition de la Nordique du Gévaudan, les ateliers Tuféry qui lancent une nouvelle boutique éphémère en région et la CCI qui vient présenter les habitudes de consommation des Mandois. On ouvre ce journal avec les ateliers Tuféry de Florac. Après Lyon, Paris, Toulouse, Millau et Montpellier, la manufacture Cévenol ouvre une nouvelle boutique éphémère, mais cette fois-ci à Alès, place de l'Abbaye, à proximité des Halles. L'inauguration a lieu aujourd'hui à 12h30 en présence du maire d'Allenc, Christophe Rivenc, et de Julien Tuféry, co-dirigeant de la manufacture. Pendant 5 jours, le public pourra découvrir les collections de la marque, ainsi qu'une nouvelle capsule vintage inspirée des années Tuf, avec toute l'équipe présente pour faire découvrir le savoir-faire de cette manufacture familiale, la plus ancienne fabrique de jeans française encore en activité. On reste sur le terrain de la consommation avec la CCI Lozère qui invite le public à découvrir ce soir les résultats d'une étude approfondie sur les flux et comportements d'achat des ménages sur la zone de chalandise de Mende. Flux commerciaux, habitudes d'achat, opportunités, des données pour mieux comprendre les dynamiques commerciales du territoire et pour agir. Rendez-vous de 19h à 21h, salle Henri Bourillon à la mairie de Mende. En sport, les résultats sportifs du week-end en football, c'était le 3e tour de la Coupe de France ce dimanche. L'Avenir Foot Lozère se qualifie en allant chercher sa victoire au FC Canabier 2-0. Le Sporting Club Langonnais perd au pénalty face à l'US Sux et Lignon. L'AS Châteloise se qualifie au tir au but contre Biers Bretonneau et l'Anton Nord Lozère étrille l'US Crandeloise 7-1. Handball, grosse victoire des féminines face au Montpellier Handball 29-25 pour le premier match de championnat, tandis que les garçons n'y arrivent toujours pas et perdent pour une seconde fois 40-20 à l'Auriol. On reste dans le sport, mais direction Grèze cette fois, où se tiendront les 19 et 20 septembre les 10 ans de la Nordique du Gévaudan. Un retour aux sources pour cet événement itinérant qui change chaque année de secteur. Christine Corsimo, trésorière de l'association Marche Nordique Lozère, nous présente cette pratique.
2: La marche nordique, c'est une marche avec bâtons. C'est-à-dire qu'on va utiliser des bâtons pour aider à la propulsion, aussi bien en avant qu'en hauteur. C'est une marche qui va alléger. C'est un de ses premiers bienfaits. Au lieu de marcher qu'avec les jambes, on fait marcher tout le haut du corps, les épaules, les bras. Donc, on devient quadrupède, littéralement. Et c'est vraiment intéressant pour la santé. Et donc, ce qui est très bien aussi, c'est que c'est une marche qui se fait pour tous les âges, tous les niveaux de sportivité, quoi. Elle peut se faire très doucement, elle peut se faire dans la rapidité, dans l'effort continu, dans la longueur, sur des petites courtes distances. Ça se fait, c'est vraiment pour tout le monde.
1: Sans chrono ni compétition, l'événement reste avant tout convivial. Une quinzaine de bénévoles accueillant près de 150 participants. Au programme samedi, atelier gratuit de perfectionnement, balade comptée et animation nature. Puis en soirée, une randonnée semi-nocturne de 8,5 km avec apéritif lozérien à mi-parcours et repas préparé par un traiteur local. Dimanche, 3 parcours au choix de 6 à 19 km suivis d'un pique-nique partagé.
2: Et c'est vraiment une belle rencontre parce qu'on peut parler de notre sport favori, quoi, avec plein de personnes différentes. Nous, on est pour que tout le monde en fasse. On veut vraiment promouvoir ce sport qui est vraiment extraordinaire. Pour tous les débutants, nous faisons du prêt de bâton. Donc, ils n'ont pas besoin d'amener des bâtons. Et dans l'année aussi, nous prêtons les bâtons pendant un bon laps de temps tant que la personne n'est pas sûre d'elle. Et puis, pour lui permettre de faire un bon choix. Voilà.
1: Inscription et informations sur lanordiquedugévaudan.e-monsite.com ou sur Elo Asso. Comptez 10 euros pour la semi-nocturne, 25 euros pour le pack week-end. À Mende, l'école départementale de musique de Lozère donne 2 rendez-vous aux choristes. La chorale enfant pour les 8-12 ans reprendra ses répétitions à 18h, suivie de la chorale adulte à 20h30, toutes deux à l'EDML. Et ce soir, à partir de 18h30, la communauté de communes du Hôtelier-Margeride organise une soirée d'accueil pour tous ceux qui se sont installés sur le territoire depuis 2025. Étudiants, salariés, porteurs de projets, entrepreneurs, demandeurs d'emploi, tout le monde est invité. Au programme, rencontre avec les élus, présentation des services à la population et du territoire, le tout autour d'un verre de l'amitié et de produits du terroir. Inscription auprès de l'office de tourisme de votre mairie, de la médiathèque ou de la communauté de communes. Oh, La météo de ce mardi, et c'est une nouvelle journée chaude et ensoleillée qui nous attend avec un ciel sans nuages et 30 degrés attendus cet après-midi à Langogne, 31 à Mende et 33 à Marvejols. Demain, il devrait faire plus frais avec un vent du nord qui pourrait souffler à 40 km/h. Nous devrions perdre une dizaine de degrés partout. Les températures pourraient remonter en fin de semaine. Enfin, aujourd'hui, nous fêtons les Roland et les

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0: L'heure du journal. Bonjour Marion Cazanov.
2: Bonjour Andréane, bonjour à tous.
0: À la une, ce désaveu pour Donald Trump.
2: Lâchée par la Cour suprême à majorité conservatrice, elle rejette son recours pour restreindre le vote par correspondance. Le président américain espérait encadrer plus sévèrement cette pratique pour les élections de mi-mandat en novembre. Les affrontements se poursuivent dans le Golfe entre les rebelles houthis et les forces gouvernementales du Yémen soutenues par l'Arabie Saoudite. Elle-même est liée depuis quelques semaines par un pacte de défense avec la Turquie et le Pakistan, mais ces derniers se refusent pour l'instant à entrer dans le conflit. L'intelligence artificielle utilisée à des fins de propagande, notamment par des campagnes pro-russes en Centrafrique, c'est ce qu'a révélé Anthropic sur les usages de son IA Claude. En France, le gouvernement se prépare au dossier épineux du budget et pourrait s'attaquer à un sujet tabou, les retraites. Et puis, Oasis va venir boucler la boucle à Paris, c'est là qu'ils s'étaient séparés en 2009. Le groupe de rock qui s'est reformé l'an dernier va revenir dans la capitale l'été prochain. Et comme pour Céline Dion et pour beaucoup d'autres événements maintenant, il va falloir être tiré au sort.
0: Encore un infligé à Donald Trump par la Cour suprême.
2: La plus haute juridiction des États-Unis rejette un recours du président. Le 31 mars, il avait signé un décret pour encadrer plus sévèrement le vote par correspondance. Il dénonce régulièrement cette pratique, responsable selon lui de sa défaite lors de la présidentielle de 2020, une défaite qu'il ne reconnaît d'ailleurs toujours pas. Ce décret, depuis, a été suspendu par plusieurs juges. Donald Trump avait alors saisi la Cour suprême, qui ne lui donne donc pas raison. Bonjour Vincent Sourio.
3: Bonjour Marion, bonjour à tous.
2: Correspondant de RFI à Washington, c'est donc Vincent, une nouvelle déconvenue pour le président à un mois et demi des élections de mi-mandat.
3: Ah oui, cette fois c'est raté. Il n'y aura pas de changement d'ici au scrutin parce que si près de l'élection, ça aurait été arbitraire. C'est ce qu'écrit l'un des juges de la Cour suprême. Et il suffit de se souvenir que le vote par correspondance a déjà commencé en Caroline du Nord, qu'il va ouvrir dès cette semaine dans le Minnesota et ailleurs pour comprendre que c'était tout simplement impensable de tout arrêter pour tout refaire. Même les États à majorité républicaine n'en voulaient pas de cette réforme. Et c'est effectivement une énorme gifle pour Donald Trump qui essaye depuis des mois de nationaliser les élections alors que ça ne se passe pas comme ça aux États-Unis. La Constitution nous dit noir sur blanc que les opérations électorales sont du ressort des États fédérés et que le gouvernement fédéral, la Maison-Blanche, n'a rien à voir là-dedans. Attention, la Cour suprême n'en est pas encore tout à fait là, même si honnêtement ça ne semble pas bien parti pour le président américain. La Cour suprême ne s'est pas encore prononcée sur le fond. Il y aura peut-être un jour une réforme du vote par correspondance, mais là, la Cour suprême lui dit en tout cas qu'il n'y a aucune raison de se précipiter, c'est-à-dire exactement l'inverse de ce que Donald Trump veut entendre. Puisqu'il est persuadé, sans aucune preuve, qu'on lui a volé des voix en 2020 et que ça va forcément recommencer au bénéfice des démocrates au mois de novembre.
2: Vincent Sourio à Washington. Et ce décret-là est bien entré en vigueur. Les droits de douane contre des produits canadiens. Washington relève ses surtaxes en réponse à celles de son voisin qui lui-même ripostait à des mesures similaires. Ces nouveaux droits de douane de 50% concernent des produits canadiens comme des fromages, des fourrures, l'acier ou encore le papier. Les États-Unis qui reconnaissent une pénurie de munitions liée à la guerre en Iran. Un rapport du Pentagone publié hier affirme que l'opération a coûté près de 33,5 milliards de dollars, dont plus de 22 milliards dépensés uniquement en munitions tirées. Les pourparlers de paix sont aujourd'hui au point mort entre les États-Unis et l'Iran.
0: Et si les hostilités sont en pause, en ce moment, les affrontements font rage dans le Golfe.
2: Les rebelles houthis du Yémen ont mené hier de nouvelles frappes. Au moins 8 soldats des forces gouvernementales ont été tués hier dans l'Ouest. 13 civils ont été blessés dans le sud de l'Arabie Saoudite. Riyad a répliqué avec une dizaine de frappes vers des positions houthis. Riyad qui est aussi lié depuis quelques semaines par un pacte de défense avec la Turquie et le Pakistan. Les alliés, selon le texte, doivent se fournir assistance. Pourtant, Islamabad et Ankara se contentent pour l'heure de simples déclarations, Abla Junaidi.
4: L'accord avait été présenté comme une promesse qui rappelle l'article 5 de la charte de l'OTAN. Une attaque contre l'un des membres serait considérée comme une attaque contre les trois. Mais il faut le préciser, aucun texte ressemblant à un pacte de défense finalisé n'a encore été rendu public jusqu'à présent. Les modalités concrètes ne sont donc pas encore connues. Le chef de la diplomatie pakistanaise a précisé la semaine dernière que rien n'avait encore été évoqué au sujet d'une éventuelle intervention. Tout comme le Pakistan, la Turquie temporise. Pour Ankara, l'alliance doit instaurer une dissuasion à long terme plutôt que d'apporter une solution immédiate à chaque conflit qui se présente. Pour Pour l'heure donc, les deux alliés de l'Arabie Saoudite ne s'engagent pas dans un conflit qui pourrait, notamment pour le Pakistan, les mettre en porte-à-faux face à l'Iran. Est-ce parce que l'architecture de cette alliance est encore en cours de construction ou parce que ce premier test affiche trop nettement les intérêts divergents de ses membres ? Seul l'avenir le dira.
5: Abla Junaidi.
0: L'autorité palestinienne continue d'organiser les législatives du 28 novembre.
5: Et ce sera une première en 20 ans, mais certains appellent à un report. La semaine dernière, le secrétaire général du comité central du Fatah a affirmé que le scrutin n'aurait pas lieu à cette date. Djibril Rajoub appelle à un dialogue national et à l'organisation préalable d'une présidentielle. Mais pour l'heure, la commission électorale poursuit donc ses préparatifs. Le dépôt des candidatures doit débuter le 26 septembre, Manon Chaplin.
6: La période de recours sur les listes électorales palestiniennes s'est achevée la semaine dernière. La commission électorale centrale affirme poursuivre la préparation du scrutin, un vote essentiel selon son porte-parole Farid Tamala, alors que les dernières législatives remontent à 2006.
7: Il y a toute une génération qui n'a jamais voté à une élection générale. Ils ne savent pas ce que signifie avoir un parlement, choisir un président. Surtout, les élections sont l'un des rares outils qui peuvent empêcher aujourd'hui une séparation totale de Gaza et de la Cisjordanie.
6: Reste qu'organiser ces élections représente un défi logistique majeur à Gaza, à Jérusalem et même en Cisjordanie occupée, où les déplacements pourraient être entravés par les fermetures de checkpoints israéliens.
7: Israël pourrait aussi arrêter des candidats ou entraver la campagne. Nous avons aussi les colons qui attaquent les villages.
6: En 2021, déjà, les élections législatives avaient été reportées. Mahmoud Abbas avait alors invoqué l'absence de garantie permettant la participation des Palestiniens de Jérusalem. Cette fois-ci, les inquiétudes portent davantage sur Gaza.
7: Faire parvenir le matériel électoral de Ramallah à Gaza constitue déjà un défi. C'est pourquoi nous avons prévu un plan B, produire les urnes et les bulletins de vote directement à Gaza.
6: À nouveau, ces difficultés d'organisation pourraient offrir à Mahmoud Abbas et au Fatah un motif pour reporter un scrutin politiquement sensible. Manon Chaplin, à Ramallah, RFI.
5: Et avancées législatives en Palestine prévues donc fin novembre, il y aura les législatives israéliennes. Dans un peu plus d'un mois, le 27 octobre, un sondage publié hier prévoit un scrutin très serré, égalité même, entre les deux blocs, celui du Premier ministre sortant Benjamin Netanyahou et celui dirigé par Gadi Eisenkot du parti centriste Yachar. Tous deux obtiendraient 52 sièges à la Knesset, il en faut 61 pour former un gouvernement.
0: L'intelligence artificielle pourrait-elle détruire l'humanité? Voilà un sujet dont il ne faut surtout pas parler à Donald Trump.
5: Un canular, une conspiration malsaine, voilà ce que répond le président américain à ceux qui s'inquiètent des dérives de l'IA, de ses risques sur les droits humains. Plusieurs grands patrons du secteur ont pourtant eux-mêmes plaidé pour un ralentissement de cette technologie, comme Dario Amodei d'Anthropic. Dans un rapport, l'entreprise a d'ailleurs dévoilé les usages malveillants de son IA, Claude. Elle est notamment utilisée en Centrafrique pour accélérer des campagnes de propagande. Le compte d'un homme lié au service de renseignement russe a notamment été utilisé pour générer et diffuser du contenu de propagande. Carole Valade.
8: Le titulaire du compte est identifié par le collectif Impact comme Arthur Tévossian, coordinateur en Centrafrique de Politology, une ancienne structure de la galaxie Wagner reprise en main par les services de renseignement russes. Il utilise l'IA Claude d'abord pour des tâches de management, créer des offres d'emploi, rédiger des contrats, mettre en place un système de notation pour les salariés, ainsi que des procédures de licenciement. Elle lui sert ensuite à générer des contenus pro-russes et les diffuser automatiquement via la radio Lengosongo avant qu'ils ne soient repris par la radio-télévision nationale. Le but, que du contenu produit par l'État russe parvienne aux oreilles des Centrafricains déguisés en programme local, selon Anthropic. Enfin, le compte a été utilisé pour rédiger des rapports à destination du directeur de la maison russe, mais aussi, et c'est plus surprenant, du porte-parole de la présidence centrafricaine. Plus étonnant encore, le compte d'Arthur Tévossian a fabriqué des communiqués de la gendarmerie, du ministère de la Défense et mis en place un système de collecte des données sur les opposants politiques. Ce n'est que lorsqu'il lui est demandé de dénoncer des opposants pour qu'ils soient arrêtés que l'IA refuse d'aller plus loin.
5: Carole Valade.
0: RFI 8h09 à Paris, en France, le gouvernement prépare le budget pour 2027 et cherche désespérément à faire des économies.
5: 30 milliards d'euros d'économies pour réduire le déficit public et l'exécutif envisage de mettre à contribution les retraités, supprimer leur abattement fiscal de 10% ou désindexer les pensions. Voilà les quelques pistes avancées. Des consultations vont démarrer avec les groupes parlementaires, mais elles s'annoncent déjà musclées car le sujet, Marie Lecoq, est loin de faire consensus au sein de la classe politique.
4: La
9: baisse du pouvoir d'achat des retraités est une ligne rouge pour le Rassemblement national. Le député Jean-Philippe Tanguy précisant qu'aucune injustice ni hausse d'impôts ne sera acceptée. Le week-end dernier, Marine Le Pen avait pourtant laissé la porte ouverte, déclarant préférer un budget imparfait plutôt qu'une loi spéciale. Du côté du Modem, on défend l'année blanche, y compris sur les retraites de base. Pour l'ancien Premier ministre François Bayrou, régler la dette en ciblant uniquement telle ou telle catégorie particulière, c'est illusoire. Grosse réserve émise par le vice-président Les Républicains. Pour François-Xavier Bellamy, il serait injuste de faire payer aux retraités maintenant la conséquence du report de la réforme des retraites de l'an dernier et d'un chantage exercé selon lui par Olivier Faure. Pour le candidat socialiste et premier secrétaire du parti, c'est plutôt le seuil qui bloque. Olivier Faure estime qu'il ne serait pas juste de faire contribuer les retraités qui gagneraient 2000 euros par mois, mais pourquoi pas désindexer les pensions des 10% les plus aisés. Le gouvernement présentera son projet de loi de finances fin septembre. LFI et le PS ont d'ores et déjà menacé de le censurer.
0: Céline Dion remontera sur scène demain. Paris qui s'apprête, Marion, à accueillir un autre comeback.
5: Et oui, celui d'Oasis. Le groupe de rock s'est reformé l'an dernier avec une tournée géante sur presque tous les continents, mais il ne s'était pas arrêté en France. Peut-être encore hanté par un mauvais souvenir, puisque c'est ici qu'il s'était séparé après une dispute entre les frères Gallagher. Oasis a donc annoncé 38 nouvelles dates, dont plusieurs à Paris. Sophie Torlotin.
10: Pour exorciser le souvenir désastreux de Saint-Cloud. Pour la première fois de son histoire, Oasis jouera au Stade de France les 23 et 24 juillet prochains. Même si Liam et Noël Gallagher ont déjà repris ensemble le chemin de la scène, ce sera la première fois depuis 2009 et leur rupture fracassante dans les coulisses de Rock en Seine qu'ils remettront les pieds sur le continent. Outre Paris, le groupe est également annoncé à Munich, Barcelone, Amsterdam et Rome. L'an dernier, leur tournée triomphale avait attiré plus de 2 900 000 spectateurs. Les billets des 41 dates avaient été vendus dans un temps record, provoquant le chaos sur les serveurs de Ticketmaster et une polémique sur le prix des places. Pour cette tournée 2026, à l'image de Céline Dion, le groupe impose un système de vente exclusif sur tirage au sort. Pour espérer décrocher un billet, les fans doivent impérativement s'inscrire sur la plateforme officielle avant ce jeudi 17 septembre. Les tirés au sort recevront un code unique donnant accès aux ventes qui s'échelonneront du 25 au 27 septembre. Côté tarifs, l'organisation promet des prix fixes compris entre 83 et 310 euros.
5: Oasis donc bientôt de retour en France et puis aux États-Unis. Widow's Bay fait le plein de statuettes. La série a remporté 14 récompenses, 7 mises aux Emmys. C'est l'équivalent des Oscars de la télé américaine. Widow's Bay, sacrée notamment meilleure comédie. Je crois que vous connaissez et que vous appréciez, Andréane.
0: C'est très très bien.
5: Et de son côté, The Pitt a été élue meilleure série dramatique.
0: Voilà, je conseille Widow's Bay. Merci Marion.
11: La météo de ce mardi, et c'est une nouvelle journée chaude et ensoleillée qui nous attend avec un ciel sans nuages et 30 degrés attendus cet après-midi à Langogne, 31 à Mende et 33 à Marvejols. Demain, il devrait faire plus frais avec un vent du nord qui pourrait souffler à 40 km/h. Nous devrions perdre une dizaine de degrés partout. Les températures pourraient remonter en fin de semaine. 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
1: Bonjour et bienvenue dans vos informations locales de ce mardi 15 septembre avec au sommaire aujourd'hui la 10e édition de la Nordique du Gévaudan, les ateliers Tuféry qui lancent une nouvelle boutique éphémère en région et la CCI qui vient présenter les habitudes de consommation des Mandois. On ouvre ce journal avec les ateliers Tuféry de Florac. Après Lyon, Paris, Toulouse, Millau et Montpellier, la manufacture Cévenol ouvre une nouvelle boutique éphémère, mais cette fois-ci à Alès, place de l'Abbaye, à proximité des Halles. L'inauguration a lieu aujourd'hui à 12h30 en présence du maire d'Allenc, Christophe Rivenc, et de Julien Tuféry, co-dirigeant de la manufacture. Pendant 5 jours, le public pourra découvrir les collections de la marque ainsi qu'une nouvelle capsule vintage inspirée des années Tuf, avec toute l'équipe présente pour faire découvrir le savoir-faire de cette manufacture familiale, la plus ancienne fabrique de jeans française encore en activité. On reste sur le terrain de la consommation avec la CCI Lozère qui invite le public à découvrir ce soir les résultats d'une étude approfondie sur les flux et comportements d'achat des ménages sur la zone de Chalandise-Demande, flux commerciaux, habitudes d'achat, opportunités, des données pour mieux comprendre les dynamiques commerciales du territoire et pour agir. Rendez-vous de 19h à 21h, salle Henri Bourillon à la mairie de Mende. En sport, les résultats sportifs du week-end en football, c'était le 3e tour de la Coupe de France ce dimanche. L'Avenir Foot Lozère se qualifie en allant chercher sa victoire au FC Canabier 2-0. Le Sporting Club Langonais perd au pénalty face à l'US Sux et Lignon. L'AS Châteloise se qualifie au tir au but contre Biers Bretonneux et l'Antonne Nord Lozère étrille l'US Crandeloise 7-1. Handball, grosse victoire des féminines face au Montpellier Handball 29-25 pour le premier match de championnat, tandis que les garçons n'y arrivent toujours pas et perdent pour une seconde fois 40-20 à l'Auriol. On reste dans le sport, mais direction Grèze cette fois, où se tiendront les 19 et 20 septembre les 10 ans de la Nordique du Gévaudan. Un retour aux sources pour cet événement itinérant qui change chaque année de secteur. Christine Corsimo, trésorière de l'association Marche Nordique Lozère, nous présente cette pratique.
2: La marche nordique, c'est une marche avec bâtons. C'est-à-dire qu'on va utiliser des bâtons pour aider à la propulsion, aussi bien en avant qu'en hauteur. C'est une marche qui va alléger. C'est un de ses premiers bienfaits. Au lieu de marcher qu'avec les jambes, on fait marcher tout le haut du corps, les épaules, les bras. Donc, on devient quadrupède, littéralement. Et c'est vraiment intéressant pour la santé. Et donc, ce qui est très bien aussi, c'est que c'est une marche qui se fait pour tous les âges, tous les niveaux de sportivité, quoi. Elle peut se faire très doucement, elle peut se faire dans la rapidité, dans l'effort continu, dans la longueur, sur des petites courtes distances. Ça se fait, c'est vraiment pour tout le monde.
1: Sans chrono ni compétition, l'événement reste avant tout convivial. Une quinzaine de bénévoles accueillant près de 150 participants. Au programme samedi, atelier gratuit de perfectionnement, balade comptée et animation nature. Puis en soirée, une randonnée semi-nocturne de 8,5 km avec apéritif lozérien à mi-parcours et repas préparé par un traiteur local. Dimanche, 3 parcours au choix de 6 à 19 km suivis d'un pique-nique partagé.
2: Et c'est vraiment une belle rencontre parce qu'on peut parler de notre sport favori, quoi, avec plein de personnes différentes. Nous, on est pour que tout le monde en fasse. On veut vraiment promouvoir ce sport qui est vraiment extraordinaire. Pour tous les débutants, nous faisons du prêt de bâton. Donc, ils n'ont pas besoin d'amener des bâtons. Et dans l'année aussi, nous prêtons les bâtons pendant un bon laps de temps avant tant que la personne n'est pas sûre d'elle. Et puis, pour lui permettre de faire un bon choix. Voilà.
1: Inscription.

auprès de l'office de tourisme de votre mairie, de la médiathèque ou de la communauté de communes. La météo de ce mardi, et c'est une nouvelle journée chaude et ensoleillée qui nous attend avec un ciel sans nuages et 30 degrés attendus cet après-midi à Langogne, 31 à Mende et 33 à Marvejols. Demain, il devrait faire plus frais avec un vent du nord qui pourrait souffler à 40 km/h. Nous devrions perdre une dizaine de degrés partout. Les températures pourraient remonter en fin de semaine. 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
1: Et c'est le retour de Nathalie Michet pour le journal. Et à la une, cette journée sous tension en République démocratique du Congo.
3: Pile le jour de la rentrée parlementaire, la coalition C64 de l'opposition prévoit de manifester à Kinshasa. Mobilisation contre le projet de réforme de la Constitution. C'est le dossier de notre journal. L'Arabie Saoudite en quête de soutien face aux attaques menées depuis le Yémen par les rebelles houthis alliés de Téhéran. Malgré un pacte de défense mutuelle signé avec Riyad, la Turquie et le Pakistan n'interviennent pas. Pour comprendre, nous retrouverons notre correspondante à Istanbul. Ils sont accusés d'avoir contraint des jeunes filles mineures à devenir pickpockets à Paris. 7 membres d'un réseau criminel d'origine bosniaque sont jugés dès aujourd'hui en France. Le clan Hamidovic, accusé notamment de traite d'êtres humains. Et puis on parlera football. À un peu plus d'un mois de la cérémonie du Ballon d'Or, les meilleurs joueurs du monde sont en campagne. Kylian Mbappé et Lamine Yamal s'y voient déjà.
1: Une rentrée politique sous tension en République démocratique du Congo.
3: Le 15 septembre, ce mardi, c'est la date constitutionnelle pour l'ouverture de la deuxième session annuelle du Parlement, prévue jusqu'au 15 décembre. Et c'est aussi la date choisie par la coalition de l'opposition, la plateforme C64, pour une manifestation dans la capitale. Nous sommes en ligne avec Paulina Zidi à Kinshasa. Bonjour Paulina.
4: Bonjour.
3: Les opposants congolais veulent mobiliser contre le projet de changement de constitution du camp au pouvoir. C'est un projet qui ouvrirait la voie à un troisième mandat pour le président Tshisekedi en 2028.
4: Oui, pouvoir et opposition se retrouvent donc ce mardi. Côté pile, la rentrée parlementaire, le matin au Sénat, l'après-midi à l'Assemblée nationale. Une session en général plutôt symbolique, avec des discours des présidents des deux chambres et la présence de nombreux officiels, gouvernements, responsables des institutions, diplomates accrédités. Ce 15 septembre, ils lancent une session normalement budgétaire, avec le vote du budget 2027. Mais cette fois-ci, la politique sera au cœur des travaux, avec le retour de la loi portant organisation du référendum. Une loi importante pour le pouvoir qui doit encadrer un éventuel futur référendum constitutionnel, un texte déjà voté en juin dernier mais modifié par la Cour constitutionnelle. Le président de la République l'a donc renvoyé devant les parlementaires pour un nouvel examen.
3: Et c'est donc cette loi, Paulina, qui mobilise l'opposition ?
4: Parce qu'elle fait partie de ce projet de révision de la Constitution contre lequel s'insurge l'opposition. 4 grands partis et plusieurs formations politiques se sont même regroupés depuis plusieurs mois sous cette bannière C64. Après le vote de cette loi au Parlement, c'est devant le Palais de la Nation, le siège du pouvoir, que les opposants avaient prévu des rassemblements. Ceux-ci ont été reportés plusieurs fois cet été, notamment lors de l'annonce du dialogue national. Mais avec le retour de la loi devant les élus, l'opposition a décidé de mobiliser ce mardi au Palais du Peuple. C'est le côté face, même si hier soir l'itinéraire a été modifié en accord avec les autorités et la marche doit finalement s'arrêter à quelques centaines de mètres. On se rappelle que le 12 juin dernier, le sitting de l'opposition prévu devant le Parlement avait été violemment réprimé, faisant un mort et plusieurs blessés selon le bilan des Nations Unies. Les forces de l'ordre sont déployées en nombre ce mardi, la situation est calme, mais les chancelleries ont envoyé des messages de prudence à leurs ressortissants.
3: Un signe que le climat reste tendu donc malgré l'annonce d'un dialogue national.
4: Oui, il y avait eu une petite décrispation au moment de l'annonce en juillet et l'opposition avait donc reporté sa marche. Mais le retour au Parlement de cette loi sur le référendum, le discours du chef de l'État le 27 août et les déclarations des opposants ont ravivé la tension. Les points de blocage restent entre autres l'inclusivité du dialogue, le projet de changement de la Constitution, les détenus politiques et la place des églises dans le processus.
3: Merci Paulina Zidi pour ce dossier complet. Paulina Zidi, envoyée spéciale permanente de RFI à Kinshasa.
1: Le prince héritier d'Arabie Saoudite attendu en Égypte après la série d'attaques menées par les rebelles houthis.
3: Les insurgés chiites du Yémen qui s'en prennent aux infrastructures militaires et pétrolières en territoire saoudien. Hier, des dizaines de drones et de missiles ont ciblé une base aérienne du sud du royaume, blessant 13 civils selon Riyad. Et l'Arabie Saoudite, qui soutient les forces gouvernementales au Yémen, subit la prise de contrôle par les houthis des côtes yéménites de la mer Rouge et du détroit de Bab el-Mandeb. Avancée qui menace d'asphyxier l'économie saoudienne. Alors le prince héritier Mohamed Ben Salman cherche des appuis. Un entretien hier avec le chef des forces américaines dans la région et aujourd'hui donc une visite au Caire pour rencontrer le président égyptien. Car pour l'heure, l'Arabie saoudite semble esseulée, privée, y compris de l'assistance du Pakistan et de la Turquie, avec lesquels elle a pourtant signé le mois dernier un pacte de défense, le pacte de la Mecque, qui pour l'heure ne donne lieu à aucune intervention. À Ankara, les explications d'Anand Lauer.
5: C'est la clause centrale du pacte de la Mecque signé le 7 août. Toute attaque contre l'Arabie Saoudite, le Pakistan ou la Turquie sera considérée comme une agression contre les trois États. Les attaques des rebelles houthis du Yémen contre le territoire saoudien pourraient donc constituer un premier test de la solidité et de la portée de cet accord de défense. Vu d'Ankara, l'absence de riposte commune n'est pourtant pas perçue comme un échec du pacte. D'abord pour une raison technique, la L'accord n'est pas entré en vigueur. Il doit être ratifié par le Parlement turc actuellement en vacances. Cette alliance, encore jeune, n'a pas eu le temps de mettre en place les mécanismes institutionnels, procédures opérationnelles et dispositifs militaires nécessaires à une réponse commune. Mais même si tout était prêt, les responsables turcs soulignent qu'une attaque contre l'un des trois pays ne déclencherait pas automatiquement une riposte des deux autres. En l'occurrence, Ankara voit dans cet accord un outil de dissuasion à long terme et n'a aucune envie d'être entraîné dans un conflit régional. Une intervention contre les Houthis risquerait en effet de tourner au face-à-face indirect avec l'Iran, soutien des rebelles et voisin de la Turquie. Un endroit Ankara RFI.
3: Et pour sa part, l'Iran assure ne pas intervenir dans le conflit au Yémen. Selon le porte-parole de la diplomatie iranienne, les rebelles Houthis sont des acteurs totalement indépendants.
1: L'Iran qui rejette tout dialogue avec les États-Unis, même si Donald Trump se dit lui ouvert à la discussion.
3: En tout cas, tant que les exigences iraniennes ne sont pas remplies, une mise au point de Mohsen Rezaei, le secrétaire du Conseil suprême de sécurité nationale. C'est la plus haute instance sécuritaire de la République islamique. Ne vous laissez pas distraire, dit-il, par les signaux contradictoires du président américain.
1: Donald Trump, qui vient de subir un revers juridique aux États-Unis en vue des élections de mi-mandat début novembre.
3: Oui, la Cour suprême à majorité conservatrice rejette son recours. Elle n'autorise pas la restriction de la distribution des bulletins de vote par voie postale. Cette disposition était au cœur d'un décret pris en mars par Donald Trump et dont l'application a été suspendue récemment par un tribunal fédéral. Une suspension qui était donc contestée par l'administration américaine. À moins de 2 mois des midterm elections, l'enjeu est majeur. En 2024, près d'un tiers des électeurs américains avaient voté par correspondance. En pleine disgrâce, en raison d'un scandale de corruption, un haut magistrat ukrainien a atterri en France. Ruslan Kravchenko, arrivé à Paris dans des circonstances qui interrogent. Il s'agit du désormais ex-procureur général d'Ukraine, tout juste limogé par Volodymyr Zelensky. Au début du mois, le magistrat avait lui-même annoncé son intention de quitter ses fonctions. Et cela après l'arrestation d'un de ses collaborateurs, cité dans une affaire de pot de vin. Explication de Sofia Katsenkova.
6: Tout commence la semaine dernière lorsque les deux agences ukrainiennes chargées de la lutte anticorruption, le NABU et le SAPO, publient des écoutes compromettantes. Elles révèlent qu'un haut responsable du parquet général aurait dirigé un réseau qui protégeait des centres d'appels frauduleux contre des pots de vin. Des millions d'euros auraient ensuite été blanchis dans l'immobilier ou dans les bijoux. Le collaborateur du procureur général est arrêté. Le procureur lui-même n'est pas officiellement désigné comme suspect dans l'affaire, mais il décide de présenter sa démission. Ce lundi, voilà que Ruslan Kravchenko contre-attaque. Il affirme que pendant les perquisitions, les enquêteurs du NABU et du SAPO ont emporté des dossiers confidentiels visant leur propre agent. Ruslan Kravchenko, qui dit avoir lancé une procédure contre les agences anticorruption, a ensuite quitté l'Ukraine, officiellement pour un événement à Paris, bien que son nom n'apparaisse pas sur le programme. À présent, Volodymyr Zelensky réclame son limogeage, mais ce départ interroge. La présidence s'était-elle informée informé et pourquoi a-t-il pu quitter le pays quelques heures avant d'être écarté?
3: Sofia Katsenkova et l'Ukraine qui a essuyé de nouvelles frappes russes pendant la nuit. Une station-service de Kiev et des entrepôts ont été touchés. Quelques heures plus tôt, Donald Trump avait lui annoncé l'arrêt des attaques de part et d'autre contre les infrastructures énergétiques.
1: Midi 39 à New Delhi où des exilés iraniens risquent d'être expulsés vers leur pays.
3: Oui, l'Iran où ils risquent pourtant la prison, voire la peine capitale. Ils sont 5 à avoir été arrêtés pour séjour illégal. Parmi eux, des militants convertis à l'hindouisme et une artiste devenue chrétienne. Tous risquent la peine de mort pour apostasie. Alors le Haut Commissariat aux réfugiés tente en urgence de leur trouver un lieu d'asile. À New Delhi, Abdullah Irali.
7: 5 Iraniens sont détenus en Inde après leur arrestation pour séjour irrégulier. Pour certains, l'enjeu dépasse largement la question du visa. Parmi eux, une jeune artiste iranienne convertie au christianisme. En cas de retour en Iran, elle pourrait être poursuivie pour apostasie. Son avocat, cité par le quotidien français Libération, dans une enquête publiée depuis Delhi, affirme qu'elle encourt la peine de mort. Nous ne donnerons pas son nom pour la protéger. En Inde, elle est détenue dans un centre pour étrangers en situation irrégulière. La jeune femme y côtoient notamment des ressortissantes africaines arrêtées pour dépassement de visa ou d'autres infractions. Son dossier est particulier. Elle possède une carte de demandeuse d'asile délivrée par le Haut Commissariat des Nations Unies pour les réfugiés à Delhi. Mais l'Inde n'est pas partie à la Convention de Genève de 1951 sur les réfugiés. Cette carte ne suffit donc pas à empêcher une expulsion. Le HCR cherche un pays tiers pour accueillir la jeune femme. Une démarche qui intervient dans un contexte sensible. L'Inde entretient avec l'Iran des relations diplomatiques étroites et anciennes. Abdullah Irali, New Delhi, RFI.
1: À Paris, un réseau criminel originaire de Bosnie devant la justice.
3: Oui, le réseau Hamidovic, du nom de cette famille rome d'origine bosniaque, accusé d'avoir contraint de nombreux mineurs, des jeunes filles le plus souvent, à voler les touristes. Leur procès s'ouvre aujourd'hui. Sur le banc des accusés, il y a le chef de clan et 6 membres de sa famille. Et parmi les chefs d'accusation, vol en bande organisée, blanchiment, association de malfaiteurs, mais aussi traite d'être humains. Marius Lafont.
8: Deux générations seront présentes sur le banc des prévenus. Roberto Hamidovic, chef présumé du clan, mais aussi ses deux enfants et son épouse. Ils sont accusés d'avoir exploité des dizaines de jeunes filles mineures contraintes de faire des vols dans des lieux touristiques à Paris. Le sociologue Olivier Perrou.
9: Certaines jeunes filles peuvent rapporter jusqu'à 20 à 25 000 euros par mois. Et donc, oui, il y a toujours effectivement un oncle, un cousin qui va prendre ces jeunes filles pour pouvoir avoir effectivement cette manne financière.
8: Le risque, c'est que le réseau Hamidovic se reconstitue. Dans cette structure familiale, les lieutenants sont vite appelés à reprendre la place des chefs. Les premières victimes, d'après Olivier Perrou, ce sont bien les voleuses à la tire exploitées par le système.
9: On a mis beaucoup de temps à voir finalement que ces jeunes filles étaient victimes. C'était traité comme de la délinquance ordinaire. En fait, c'est un peu les petits soldats, mais sans ces petits soldats, les dirigeants en haut, en fait, ne peuvent plus rien faire.
8: Le sociologue rappelle que la protection idéale pour ces jeunes filles serait un placement dans un foyer de l'aide sociale à l'enfance, isolé des membres du clan Hamidovic au secret, pour éviter qu'elles ne soient récupérées par le réseau dès leur sortie.
3: Marius Lafont et la France toujours, où Total Energy annonce un partenariat de 3 ans avec l'entreprise française d'intelligence artificielle Mistral. Le géant des hydrocarbures prévoit un investissement de plus de 100 millions d'euros.
1: Ils sont en campagne et on dirait presque des politiques. Les plus grands footballeurs du monde se disputent le Ballon d'Or.
3: La plus prestigieuse des récompenses individuelles dans leur discipline, elle sera décernée le 26 octobre à Londres sur la base des votes de 100 journalistes sportifs. Le Ballon d'Or qui distingue le meilleur joueur de la saison, sauf que cette année, le choix n'a rien d'évident. Alors, certains prétendants en profitent ouvertement pour faire leur autopromotion, Cédric de Oliveira.
10: L'ego des footballeurs est assez développé et celui de Kylian Mbappé encore plus. Le capitaine des Bleus est un attaquant au talent rare, mais il a aussi peu d'équivalent pour sa capacité à se mettre en avant. En mission depuis quelques jours, il multiplie les interventions médiatiques pour décrocher enfin son premier Ballon d'Or.
11: J'ai toujours été comme l'élu parce que j'ai été tout de suite au top, tout de suite très tôt. Quand on regarde la concurrence, je regarde et je me dis que ouais... Mais ce ne sera pas volé.
10: Mbappé pensait certainement être récompensé plus tôt dans sa carrière, sauf que collectivement, il n'a rien gagné cette saison. Tout le contraire de son ami et lauréat l'an dernier, Ousmane Dembélé, vainqueur à nouveau de la Ligue des Champions avec le PSG. Lui aussi a démarré sa campagne médiatique pour que le Ballon d'Or reste à Paris, tout comme le géorgien Kvaratskhelia et Fabian Ruiz. Discrets dans un premier temps, les champions du monde espagnol commencent eux aussi à sortir du bois, comme le Barcelonais Lamine Yamal, qui malgré ses 19 ans, est un candidat ambitieux.
12: À qui je donnerai le ballon d'or? Au meilleur joueur du monde. Selon moi, Mbappé et moi sommes les deux meilleurs joueurs du monde. Mais je pense que je le mérite.
10: L'attaquant du Bayern Munich, Harry Kane, qui a inscrit 61 buts toutes compétitions confondues la saison dernière, a été plus sobre, estimant avoir tout fait pour être couronné. Sans doute le flegme anglais, qui pourrait pourquoi pas finir par séduire les 100 journalistes membres du jury.
3: Et le ballon d'or, c'est aussi pour les footballeuses, avec l'Espagnole Alexia Putellas et l'Haïtienne Melchi Dumornay qui sont les mieux placées cette année.
13: Et puis cette cérémonie-là, Nathalie récompense le meilleur du petit écran aux États-Unis. Les Emmy Awards avaient lieu la nuit dernière.
3: Ils ont débouché sur une moisson record pour une comédie, la série mi-drôlatique, mi-horrifique Widow's Bay sur Apple TV qui a remporté 14...
14: La météo de ce mardi, et c'est une nouvelle journée chaude et ensoleillée qui nous attend avec un ciel sans nuages et 30 degrés attendus cet après-midi à Langogne, 31 à Mende et 33 à Marvejols. Demain, il devrait faire plus frais avec un vent du nord qui pourrait souffler à 40 km/h. Nous devrions perdre une dizaine de degrés partout. Les températures pourraient remonter en fin de semaine. 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
1: Bonjour et bienvenue dans vos informations locales de ce mardi 15 septembre avec au sommaire aujourd'hui la 10e édition de la Nordique du Gévaudan, les ateliers Tuféry qui lancent une nouvelle boutique éphémère en région et la CCI qui vient présenter les habitudes de consommation des Mandois. On ouvre ce journal avec les ateliers Tuféry de Florac. Après Lyon, Paris, Toulouse, Millau et Montpellier, la manufacture Cévenol ouvre une nouvelle boutique éphémère, mais cette fois-ci à Alès, place de l'Abbaye, à proximité des Halles. L'inauguration a lieu aujourd'hui à 12h30 en présence du maire d'Allenc, Christophe Rivenc, et de Julien Tuféry, co-dirigeant de la manufacture. Pendant 5 jours, le public pourra découvrir les collections de la marque ainsi qu'une nouvelle capsule vintage inspirée des années Tuf, avec toute l'équipe présente pour faire découvrir le savoir-faire de cette manufacture familiale, la plus ancienne fabrique de jeans française encore en activité. On reste sur le terrain de la consommation avec la CCI Lozère qui invite le public à découvrir ce soir les résultats d'une étude approfondie sur les flux et comportements d'achat des ménages sur la zone de Chalandise-Demande, flux commerciaux, habitudes d'achat, opportunités, des données pour mieux comprendre les dynamiques commerciales du territoire et pour agir. Rendez-vous de 19h à 21h, salle Henri Bourillon à la mairie de Mende. En sport, les résultats sportifs du week-end en football, c'était le 3e tour de la Coupe de France ce dimanche. L'Avenir Foot Lozère se qualifie en allant chercher sa victoire au FC Canabier 2-0. Le Sporting Club Langonais perd au pénalty face à l'US Sux et Lignon. L'AS Châteloise se qualifie au tir au but contre Biers Bretonneux et l'Entente Nord Lozère étrille l'US Crandeloise 7-1. Handball, grosse victoire des féminines face au Montpellier Handball 29-25 pour le premier match de championnat, tandis que les garçons n'y arrivent toujours pas et perdent pour une seconde fois 40-20 à l'Auriol. On reste dans le sport, mais direction Grèze cette fois, où se tiendront les 19 et 20 septembre les 10 ans de la Nordique du Gévaudan. Un retour aux sources pour cet événement itinérant qui change chaque année de secteur. Christine Corsimo, trésorière de l'association Marche Nordique Lozère, nous présente cette pratique.
2: La marche nordique, c'est une marche avec bâtons. C'est-à-dire qu'on va utiliser des bâtons pour aider à la propulsion, aussi bien en avant qu'en hauteur. C'est une marche qui va alléger. C'est un de ses premiers bienfaits. Au lieu de marcher qu'avec les jambes, on fait marcher tout le haut du corps, les épaules, les bras. Donc, on devient quadrupède, littéralement. Et c'est vraiment intéressant pour la santé. Et donc, ce qui est très bien aussi, c'est que c'est une marche qui se fait pour tous les âges, tous les niveaux de sportivité, quoi. Elle peut se faire très doucement, elle peut se faire dans la rapidité, dans l'effort continu, dans la longueur, sur des petites courtes distances. Ça se fait, c'est vraiment pour tout le monde.
1: Sans chrono ni compétition, l'événement reste avant tout convivial. Une quinzaine de bénévoles accueillant près de 150 participants. Au programme samedi, atelier gratuit de perfectionnement, balade comptée et animation nature. Puis en soirée, une randonnée semi-nocturne de 8,5 km avec apéritif lozérien à mi-parcours et repas préparé par un traiteur local. Dimanche, 3 parcours au choix de 6 à 19 km suivis d'un pique-nique partagé.
2: Et c'est vraiment une belle rencontre parce qu'on peut parler de notre sport favori, quoi, avec plein de personnes différentes. Nous, on est pour que tout le monde en fasse. On veut vraiment promouvoir ce sport qui est vraiment extraordinaire. Pour tous les débutants, nous faisons du prêt de bâton. Donc, ils n'ont pas besoin d'amener des bâtons. Et dans l'année aussi, nous prêtons les bâtons pendant un bon laps de temps avant que tant que la personne n'est pas sûre d'elle et puis pour lui permettre de faire un bon choix. Voilà.
1: Inscription et informations sur lanordiquedugévaudan.e-monsite.com ou sur Hello Asso. Comptez 10 euros pour la semi-nocturne, 25 euros pour le pack week-end. À Mende, l'école départementale de musique de Lozère donne 2 rendez-vous aux choristes. La chorale enfant pour les 8-12 ans reprendra ses répétitions à 18h, suivie de la chorale adulte à 20h30, toutes deux à l'EDML. Et ce soir, à partir de 18h30, la communauté de communes du Hautalier-Margerie organise une soirée d'accueil pour tous ceux qui se sont installés sur le territoire depuis 2025. Étudiants, salariés, porteurs de projets, entrepreneurs, demandeurs d'emploi, tout le monde est invité. Au programme, rencontre avec les élus, présentation des services à la population et du territoire, le tout autour d'un verre de l'amitié et de produits du terroir. Inscription auprès de l'office de tourisme de votre mairie, de la médiathèque ou de la communauté de communes.

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0: Bonjour à toutes et à tous, bienvenue dans votre chronique logement, la minute de la DIL sur 48FM, où chaque semaine les experts de la DIL répondent à vos questions sur de nombreux thèmes qui concernent le logement. Et selon les sujets, les réponses sont apportées par les juristes ou par les conseillers France Rénov' du programme Clé pour l'habitat en Lozère, un dispositif du conseil départemental. D'ailleurs, vous aussi, vous pouvez participer à cette émission en posant une question sur contact@dil48.org. Et aujourd'hui, eh bien, c'est un sujet qui concerne tous les citoyens, une nouvelle contribution de 50 euros pour saisir la justice. Qui est concerné? Dans quel cas faut-il payer? On fait le point pour nous éclairer. Nous recevons Morgane, conseillère juriste à la DIL. Bonjour Morgane.
1: Bonjour.
0: Alors la question sur ce sujet, depuis le 1er mars 2026, c'est tout frais. On entend dire qu'il faut payer pour aller en justice. Est-ce que c'est vrai?
1: Oui, c'est une nouveauté importante. Depuis le 1er mars 2026, une contribution de 50 euros est demandée lorsqu'on engage certaines procédures judiciaires. Cette mesure est issue de la loi de finances pour 2026 et a un objectif, financer l'aide juridictionnelle, c'est-à-dire permettre aux personnes ayant peu de ressources d'accéder à un avocat gratuitement ou à moindre coût.
0: Du coup, concrètement, qui doit payer cette contribution?
1: La règle est simple, c'est la personne qui engage la procédure, donc le demandeur, qui doit payer. Cette contribution s'applique lorsqu'on saisit le tribunal judiciaire, le tribunal de proximité ou encore le conseil de prud'homme. Elle concerne donc principalement les procédures civiles et les litiges liés au travail.
0: Alors Morgane, est-ce que tu peux nous donner des exemples concrets?
1: Bien sûr, cela concerne par exemple des litiges locatifs, donc les loyers impayés, le dépôt de garantie, des conflits de voisinage, des litiges de consommation, des affaires familiales comme certains divorces contentieux et bien d'autres encore. Dans toutes ces situations, il faudra en principe payer 50 euros au moment de saisir la justice.
0: Et comment on paye cette contribution?
1: Le paiement se fait sous forme de timbre fiscal acheté uniquement en ligne. Vous devez acheter ce timbre sur Internet, puis joindre le justificatif à votre dossier au moment de déposer votre demande. Le timbre est valable pendant 12 mois. Et s'il n'est pas utilisé, vous pouvez demander son remboursement dans un délai de 18 mois. Si vous avez un avocat, il peut avancer cette somme pour vous afin de ne pas retarder la procédure.
0: Et si on oublie de payer ?
1: Attention, c'est un point très important. Le paiement est une condition de recevabilité de votre demande. Mais il y a une sécurité. Si vous oubliez, le greffe vous donnera un délai d'un mois pour régulariser. En revanche, passé ce délai, votre demande sera jugée irrecevable et vous devrez recommencer toute la procédure.
0: Et du coup, est-ce que tout le monde doit payer ces 50 euros?
1: Non. Heureusement, il existe plusieurs cas d'exonération. Vous ne payez pas cette contribution si, bien sûr, vous bénéficiez de l'aide juridictionnelle, qu'elle soit totale ou partielle, ou dans certaines procédures spécifiques. Par exemple, sont exonérées les procédures devant le juge des enfants, le juge des tutelles, le juge des libertés et de la détention, les situations de surendettement ou encore certaines procédures urgentes comme les ordonnances de protection.
0: Et est-ce que toutes les juridictions sont concernées?
1: Non, et c'est un point essentiel à retenir. Cette contribution concerne uniquement les procédures civiles et prud'homales. Cela signifie que le pénal n'est pas concerné et le tribunal administratif non plus.
0: Une dernière question, est-ce que c'est une première en France?
1: Pas tout à fait. Une contribution similaire de 35 euros avait existé entre 2011 et 2013, avant d'être supprimée en 2014. La nouveauté aujourd'hui, c'est son retour avec un montant de 50 euros et un cadre plus précis, notamment avec de nombreuses exceptions pour protéger les publics les plus fragiles.
0: Très bien, merci beaucoup Morgane. Vous pouvez joindre la DIL de la Lozère en la contactant par téléphone au 04 66 49 36 65, en contactant par mail sur contact@adil48.org, en venant vous voir au bureau de demande au 12 bis avenue Foch tous les jours sauf le vendredi après-midi ou dans l'une de vos nombreuses permanences. À bientôt Morgane.
1: À bientôt.
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0: Merci de rester à l'écoute de RFI. Il est 11h à Paris, 10h en temps universel. Le journal, c'est tout de suite avec vous, Charlotte de Rouen, bonjour.
1: Bonjour Caroline, bonjour à tous. Au Moyen-Orient, les intérêts saoudiens de plus en plus menacés face à l'avancée des rebelles houthis au Yémen et à leur contrôle du détroit de Bab el-Mandeb. Et les nouveaux alliés de l'Arabie saoudite, la Turquie et le Pakistan ne s'impliquent pas militairement pour le moment. On fait le point dès le début de cette édition. En Suède, les résultats définitifs des élections législatives ne sont pas encore connus, mais les négociations en vue de former un gouvernement ont déjà commencé. Et puis notre planète n'est pas la seule à être polluée. L'espace l'est aussi, avec des débris de fusées, de vieux satellites, ce qui augmente le risque de collision. Une réunion du Conseil de sécurité de l'ONU doit avoir lieu aujourd'hui sur le détroit de Bab el-Mandeb. Les rebelles yéménites houthis se sont emparés du contrôle de cette voie maritime qui est devenue cruciale depuis la fermeture du détroit d'Ormuz. C'est par là que passait l'essentiel des exportations de pétrole saoudien. Ce qui est devenu très difficile depuis que les houthis ont infligé ces derniers jours d'importants revers aux forces pro-gouvernementales yéménites et à leurs alliés saoudiens. Les intérêts saoudiens qui se retrouvent menacés. Pourtant, le royaume a signé le mois dernier une alliance décisive avec le Pakistan et la Turquie. Selon ce pacte, les alliés doivent se fournir assistance, mais pour l'heure, ils se sont contentés de simples déclarations à Blajounaïdi.
2: L'accord avait été présenté comme une promesse qui rappelle l'article 5 de la charte de l'OTAN. Une attaque contre l'un des membres serait considérée comme une attaque contre les trois. Mais il faut le préciser, aucun texte ressemblant à un pacte de défense finalisée n'a encore été rendue publique jusqu'à présent. Les modalités concrètes ne sont donc pas encore connues. Le chef de la diplomatie pakistanaise a précisé la semaine dernière que rien n'avait encore été évoqué au sujet d'une éventuelle intervention. Tout comme le Pakistan, la Turquie temporise. Pour Ankara, l'alliance doit instaurer une dissuasion à long terme plutôt que d'apporter une solution immédiate à chaque conflit qui se présente. Pour l'heure donc, les deux alliés de l'Arabie saoudite ne s'engagent pas dans un conflit qui pourrait, notamment pour le Pakistan, les mettre en porte-à-faux face à l'Iran. Est-ce parce que l'architecture de cette alliance est encore en cours de construction ou parce que ce premier test affiche trop nettement les intérêts divergents de ses membres? Seul l'avenir le dira.
1: Blajounaïdi, le ministre iranien des Affaires étrangères se rendra en Chine demain. Les deux hommes se sont rencontrés pour la dernière fois la semaine dernière au sommet des BRICS en Inde. Pékin participe aux efforts de médiation dans la guerre entre l'Iran et les États-Unis qui perturbe fortement l'économie mondiale. En Cisjordanie occupée, un Palestinien tué par l'armée israélienne lors d'un raid. Ça s'est passé à Albiré, près de Ramallah. Les secouristes du Croissant-Rouge palestiniens ont indiqué que l'homme était grièvement blessé par balle à l'abdomen et à la cuisse. L'armée israélienne n'a pas communiqué sur ce cas pour le moment. La Suède entre dans une nouvelle phase politique. Les élections législatives ont placé la gauche très largement en tête avec 3 sièges d'avance. Les résultats définitifs ne sont pas encore connus, alors tout peut encore basculer. Mais les tractations pour former un nouveau gouvernement ont déjà commencé et dans ce jeu, les équilibres pourraient rapidement changer, Ottilia Ferré.
3: Le premier ministre suédois, Ulf Kristersson, a créé la surprise au lendemain des élections en tendant une main vers le parti du centre qui est pourtant dans l'opposition. Il s'est dit ouvert à de nouvelles constellations gouvernementales.
4: Si toutes les lignes rouges restent en place, alors la Suède n'aura tout simplement pas de gouvernement. Et moi, je veux m'intéresser aux différentes possibilités qui pourraient exister.
3: Le centre a justement tracé une de ces lignes rouges. Hors de question pour eux de gouverner avec l'extrême droite. Pour autant, pas question non plus de gouverner avec le parti de gauche, seulement avec les sociaux-démocrates. Là où c'est un peu compliqué, c'est qu'ils font tous partie, à l'heure actuelle, de la même alliance. Il va donc falloir jongler avec les revendications de chacun. C'est un petit peu ce que dit ce lundi Hannes Hervieu, le secrétaire du parti du centre.
5: De notre côté, nous avons dit que nous étions prêts à négocier avec les sociaux-démocrates pour mettre en place un gouvernement stable. Une chose est claire, les Suédois ne veulent pas, par exemple, d'un virage économique vers la gauche. Mais ils ne veulent pas non plus voir les démocrates de Suède entrer au gouvernement. Il est donc important que les sociaux-démocrates démocrates tiennent compte de cela dans ces négociations.
3: Les derniers bulletins de vote peuvent encore changer la donne, mais le centre semble déjà être devenu le parti pivot des négociations. La formation d'une coalition s'annonce difficile et la culture suédoise du compromis risque d'être mise à rude épreuve. Ottilia Ferré, Stockholm, RFI.
1: Ce revers pour Donald Trump aux États-Unis, la Cour suprême à majorité conservatrice a rejeté un recours de l'administration visant à permettre d'encadrer plus strictement le vote par correspondance et ce, dès les élections de mi-mandat qui auront lieu en novembre. Le président américain dénonce régulièrement cette manière de voter à laquelle il impute en grande partie sa défaite en 2020 face à Joe Biden. Au Salvador, cette première condamnation à la prison à perpétuité pour un féminicide, condamnation qui intervient après une réforme législative menée par le président Nayib Bukele. Auparavant, la prison à perpétuité était interdite par la Constitution. Nayib Bukele, élu en 2019, gouverne sous un régime d'exception dans le cadre de sa guerre contre les gangs. Plusieurs milliers de manifestants à travers le Costa Rica hier lundi pour protester contre la présidente et sa réforme de la magistrature. Laura Fernandez projette de réformer le modèle judiciaire, mais ses opposants craignent que ces changements menacent l'impartialité des juges et sapent la démocratie. La présidente de droite, en fonction depuis le mois de mai, accuse, elle, les magistrats d'inaction à l'encontre des violences liées au narcotrafic. RFI midi 6 à Paris, le procès de 7 membres de la famille Hamidović s'ouvre ce mardi. Originaire de Bosnie, cette famille est accusée d'être à la tête d'un groupe de pickpockets et d'avoir contraint de nombreux mineurs à voler des touristes. Marius Lafont, c'est un véritable réseau criminel de vol à la tire que les juges, sur lequel les juges doivent se prononcer à partir de ce mardi.
6: Deux générations seront présentes sur le banc des prévenus, Roberto Hamidović, chef présumé du clan, mais aussi ses deux enfants et son épouse. Ils sont accusés d'avoir exploité des dizaines de jeunes filles mineures contraintes de faire des vols dans des lieux touristiques à Paris, le sociologue Olivier Perroux.
7: Certaines jeunes filles peuvent rapporter jusqu'à 20 à 25 000 euros par mois. Et donc, oui, il y a toujours effectivement un oncle, un cousin qui va prendre ces jeunes filles pour pouvoir avoir effectivement cette manne financière.
6: Le risque, c'est que le réseau Hamidović se reconstitue. Dans cette structure familiale, les lieutenants sont vite appelés à reprendre la place des chefs. Les premières victimes, d'après Olivier Perroux, ce sont bien les voleuses à la tire exploitées par le système.
7: On a mis beaucoup de temps à voir finalement que ces jeunes filles étaient victimes. C'était traité comme de la délinquance ordinaire. En fait, c'est un peu les petits soldats, mais sans ces petits soldats, les dirigeants en haut, en fait, ne peuvent plus rien faire.
6: Le sociologue rappelle que la protection idéale pour ces jeunes filles serait un placement dans un foyer de l'aide sociale à l'enfance, isolé des membres du clan Hamidović au secret, pour éviter qu'elles ne soient récupérées par le réseau dès leur sortie.
1: Précision signée Marius Roland. Nos institutions ont failli, ce sont les mots de l'ancienne maire de Paris, Anne Hidalgo, devant le Sénat ce mardi pour évoquer le scandale du périscolaire. Celle qui a dirigé la mairie de la capitale pendant 12 ans est entendue devant une commission d'enquête sur les violences sexuelles commises sur des enfants par des animateurs du périscolaire. L'espace est de plus en plus encombré, du moins l'orbite de la Terre, et ce n'est pas sans risque. L'Agence spatiale européenne alerte sur les débris qui se multiplient au-dessus de nos têtes, ce qui implique un risque accru de collision, Simon Rosé.
8: L'an dernier, on a lancé plus de 300 fusées pour plus de 4000 nouveaux satellites placés en orbite, un record alimenté principalement par le déploiement de constellations comme les Starlink de SpaceX. L'orbite s'encombre et encore, il faut y ajouter les déchets, les débris. L'ESA estime ainsi à 68 450 le nombre d'objets de plus de 10 cm en orbite. Mais surtout, elle évalue à 1,5 million le nombre de débris mesurant entre 1 et 10 cm et à 230 millions ceux compris entre 1 mm et 1 cm. C'est petit, certes, mais lancé à plusieurs kilomètres par seconde, c'est suffisant pour endommager un satellite en cas de collision. Quelques progrès sont pourtant enregistrés. La proportion des tâches de fusées volontairement désorbitées après leur mission est passée d'environ 10% à plus de 65% en 10 ans. Mais l'Agence spatiale européenne estime les efforts encore insuffisants pour garantir un espace durable à long terme. L'agence a donc durci ses règles. Ses engins en orbite basse doivent désormais quitter cette zone dans les 5 ans qui suivent. poursuivent la fin de leur mission contre 25 ans auparavant. Objectif, éviter que les orbites les plus utilisées s'encombrent encore un peu plus.
1: C'est avec nous sur RFI, je vous laisse en compagnie d'Emmanuel Bastide. Bonjour Emmanuel.
9: Bonjour Charlotte de Rouen, prochain journal dans 50 minutes. 48 FM. 40.

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1: Bonjour et bienvenue dans vos informations locales de ce mardi 15 septembre avec au sommaire aujourd'hui la 10e édition de la Nordique du Gévaudan, les ateliers Tuféry qui lancent une nouvelle boutique éphémère en région et la CCI qui vient présenter les habitudes de consommation des Mandois. On ouvre ce journal avec les ateliers Tuféry de Florac. Après Lyon, Paris, Toulouse, Millau et Montpellier, la manufacture Cévenol ouvre une nouvelle boutique éphémère, mais cette fois-ci à Alès, place de l'Abbaye, à proximité des Halles. L'inauguration a lieu aujourd'hui à 12h30 en présence du maire d'Allenc, Christophe Rivenc, et de Julien Tuféry, co-dirigeant de la manufacture. Pendant 5 jours, le public pourra découvrir les collections de la marque ainsi qu'une nouvelle capsule vintage inspirée des années TUF avec toute l'équipe présente pour faire découvrir le savoir-faire de cette manufacture familiale, la plus ancienne fabrique de jeans française encore en activité. On reste sur le terrain de la consommation avec la CCI Lozère qui invite le public à découvrir ce soir les résultats d'une étude approfondie sur les flux et comportements d'achat des ménages sur la zone de Chalandise-Demande, flux commerciaux, habitudes d'achat, opportunités, des données pour mieux comprendre les dynamiques commerciales du territoire et pour agir. Rendez-vous de 19h à 21h, salle Henri Bourillon à la mairie de Mende. En sport, les résultats sportifs du week-end en football, c'était le 3e tour de la Coupe de France ce dimanche. L'Avenir Foot Lozère se qualifie en allant chercher sa victoire au FC Canabier 2-0. Le Sporting Club Langonnais perd au pénalty face à l'US Sux et Lignon. L'AS Châteloise se qualifie au tir au but contre Biers Bretonou et l'Entente Nord Lozère étrille l'US Crandeloise 7-1. Handball, grosse victoire des féminines face au Montpellier Handball 29-25 pour le premier match de championnat, tandis que les garçons n'y arrivent toujours pas et perdent pour une seconde fois 40-20 à l'Auriol. On reste dans le sport, mais direction Grèze cette fois, où se tiendront les 19 et 20 septembre les 10 ans de la Nordique du Gévaudan. Un retour aux sources pour cet événement itinérant qui change chaque année de secteur. Christine Corsimo, trésorière de l'association Marche Nordique Lozère, nous présente cette pratique.
2: La marche nordique, c'est une marche avec bâton. C'est-à-dire qu'on va utiliser des bâtons pour aider à la propulsion, aussi bien en avant qu'en hauteur. C'est une marche qui va alléger. C'est un de ses premiers bienfaits. Au lieu de marcher qu'avec les jambes, on fait marcher tout le haut du corps, les épaules, les bras. Donc, on devient quadrupède, littéralement. Et c'est vraiment intéressant pour la santé. Et donc, ce qui est très bien aussi, c'est que c'est une marche qui se fait pour tous les âges, tous les niveaux de sportivité, quoi. Elle peut se faire très doucement, elle peut se faire dans la rapidité, dans l'effort continu, dans la longueur, sur des petites courtes distances. Ça se fait, c'est vraiment pour tout le monde.
1: Sans chrono ni compétition, l'événement reste avant tout convivial. Une quinzaine de bénévoles accueillant près de 150 participants. Au programme samedi, atelier gratuit de perfectionnement, balade comptée et animation nature. Puis en soirée, une randonnée semi-nocturne de 8,5 km avec apéritif lozérien à mi-parcours et repas préparé par un traiteur local. Dimanche, 3 parcours au choix de 6 à 19 km suivis d'un pique-nique partagé.
2: Et c'est vraiment une belle rencontre parce qu'on peut parler de notre sport favori, quoi, avec plein de personnes différentes. Nous, on est pour que tout le monde en fasse. On veut vraiment promouvoir ce sport qui est vraiment extraordinaire. Pour tous les débutants, nous faisons du prêt de bâton. Donc, ils n'ont pas besoin d'amener des bâtons. Et dans l'année aussi, nous prêtons les bâtons pendant un bon laps de temps avant que tant que la personne n'est pas sûre d'elle. Et puis, pour lui permettre de faire un bon choix. Voilà.
1: Inscription et informations sur lanordiquedugévaudan.e-monsite.com ou sur Hello Asso. Comptez 10 euros pour la semi-nocturne, 25 euros pour le pack week-end. Amende, l'école départementale de musique de Lozère donne 2 rendez-vous aux choristes. La chorale enfant pour les 8-12 ans reprendra ses répétitions à 18h, suivie de la chorale adulte à 20h30, toutes deux à l'EDML. Et ce soir, à partir de 18h30, la communauté de communes du Hautalier-Margeride organise une soirée d'accueil pour tous ceux qui se sont installés sur le territoire depuis 2025. Étudiants, salariés, porteurs de projets, entrepreneurs, demandeurs d'emploi, tout le monde est invité. Au programme, rencontre avec les élus, présentation des services à la population et du territoire, le tout autour d'un verre de l'amitié et de produits du terroir. Inscription auprès de l'office de tourisme de votre mairie, de la médiathèque ou de la communauté de communes.

0: Bonjour à toutes et à tous et bienvenue pour ce plateau radio en direct du Forum des associations 2026, ici même à l'espace événement Georges Fraîche demande. On va être ensemble jusqu'à 15h50 avec différentes associations qui vont venir parler de leur actualité et donc de cette nouvelle saison qui débute en ce mois de septembre 2026. Pour animer cette émission, je suis avec mon collègue Ludovic Terrol. Bonjour Ludovic.
1: Salut Thomas, salut à tous.
0: Et puis on va directement commencer par notre premier plateau parce que Mende, l'une des caractéristiques de Mende, c'est voilà, une ville qui a été deux fois élue la ville la plus sportive de France, près de 60% de pratiquants d'activité physique et plus de 7500 licenciés pour environ 13 000 habitants. Et donc pour ça qu'on a voulu commencer ce plateau avec différentes associations du sport. Et donc je vais commencer avec le Mende-Lozère Volleyball, en plus qui sont nos voisins de bureau, avec Delphine. Bonjour à vous.
2: Bonjour.
0: On a également Anne du Mende Gévaudan Club. Bonjour.
3: Bonjour.
0: C'est ça, handball, oui, Mende Gévaudan Club handball, voilà.
3: C'est
0: pour le handball, pour représenter le basket, Arnaud. Bonjour Arnaud.
4: Bonjour à tous, bonjour.
0: Et puis du col, nous avons Yann. Bonjour à vous.
5: Bonjour, bonjour.
0: Peut-être, on va présenter après vos différentes structures, mais commencer sur ce constat-là, 7500 licenciés pour environ 13 000 habitants. Qu'est-ce qui fait que, comme ça, Mende est une ville ultra sportive ?
2: Moi, je dirais tout d'abord par rapport à ses infrastructures. Donc, on a la chance d'avoir une ville avec peu d'habitants, on va dire. Alors, une chance ou pas, mais en tout cas, du coup, qui n'est pas forcément très étalée. Et on a été très bien lotis, on va dire, au niveau des infrastructures. Je pense que ce soit pour le foot, le rugby, les sports intérieurs. Donc ça permet de développer, surtout quand on a les gymnases à proximité des écoles.
0: Justement, peut-être parler de ça, on parlait de structures renouvelées. Vous trouvez, par exemple, il y a une toute nouvelle rénovation qui a été faite par la ville de Mende. On débute la saison au handball avec de nouvelles infrastructures.
2: Alors nous, ce n'est pas une rénovation, c'est une extension qui a été faite. Donc,
1: attention, c'est une architecte. Il ne faut pas se tromper sur les mots.
2: On avait déjà un très beau gymnase, donc avec un parquet en bois et de belles tribunes et de beaux vestiaires. Donc ça n'a pas été touché. En fait, nous, ce qui nous manquait essentiellement sur le club, c'était un endroit pour se retrouver, pour accueillir les équipes de l'extérieur, parce que en fait, on est le seul club en Lozère, donc forcément, on a des gros déplacements et donc nous, on fait les efforts de se déplacer, mais on aime bien accueillir les clubs qui font les mêmes déplacements que nous. C'est-à-dire que quand vous faites 3 heures pour venir et 3 heures de route retour, ben, c'est normal qu'ils puissent se poser, avoir une table à l'intérieur, surtout l'hiver, pour pouvoir pique-niquer ou manger quelque chose. Et ensuite, on n'avait pas, nos bureaux étaient pas loin du centre-ville, à côté de l'école Jean Bonijol, fait pas très loin. Et donc là, en fait, pour nous, c'est vraiment pratique parce qu'on a pu avoir deux bureaux et une petite salle de réunion, ce qui permet à, puisque le club compte 4 salariés, donc ça permet à nos salariés d'être sur place. Et oui, et c'est vraiment pour nous un gros plus pour l'association.
1: On parle de changement. Il y a eu un gros changement au niveau de l'AFL avec cette création de club élite. Yann, tu peux nous en dire quelques mots ?
5: Alors oui, effectivement, donc au niveau de la rentrée sportive pour le football des jeunes à Mende, effectivement, il y a eu pas mal de changements avec la création d'une nouvelle structure associative qui est présidée par Daniel Tessier, qui s'appelle Elite Football 48. Donc un groupement de clubs exactement au niveau... pour être précis dans les termes, au niveau de la Fédération Française de Football. Et donc le Centre Omnisport Lozère et l'Avenir Foot Lozère ont fusionné quelque part leurs licenciés, donc de U12 jusqu'à U18, garçons et filles, pour pratiquer en compétition sous une nouvelle bannière, donc Elite Football 48, qui joue son premier match là dans 2 heures au Cosdog, en Coupe Gambardella. Et puis donc avec une mutualisation des licenciés et des moyens, j'ai envie de dire. Et donc la gestion de cette nouvelle structure va gérer absolument la totalité de la partie compétitive, donc sur les championnats districts pour les plus petits, et puis régionaux sur les plus grands, puisque toutes les équipes sont au plus haut niveau régional aujourd'hui chez les jeunes amende, donc c'est vrai que c'est une chance. Et puis cette nouvelle structure voilà, qui est dirigée par M. Tessier, accompagnée de M. Olivier Dalle de Environnement 48 et puis de M. Xavier Aubry là, de nos voisins de la Banque de France à côté. Donc avec voilà, un bureau issu de divers horizons qui va permettre aussi d'avoir une progression, un développement dans les années futures et qui devrait permettre de continuer à faire avancer la partie football. Oui, sur le bassin mandois et la Lozère en globalité.
0: Mais on va parler après un peu de sport loisir, mais là on parle un peu compétition. C'était la suite logique. Je pense aussi au fait que par exemple il y a des belles réussites. Naël Adani qui maintenant se trouve chez les U21 de Monaco qui est passé par l'AFL. L'idée c'est comme ça de faire émerger des talents footballeuses, footballeurs par exemple.
5: Alors nous, je vais parler plutôt du Centre Omnisports Lozère que de l'AFL, oui. c'est pas ma structure, même si on a une relation très particulière depuis 2013, avec une convention de formation, hein, le Centre Omnisports Lozère et le Centre de formation de l'Avenir Foot Lozère depuis 2013, même si la convention s'est arrêtée le 30 juin 2026 avec la création de ce groupement, qui est une suite logique pour nous en tout cas. C'est vrai qu'effectivement, on a la chance c'est ce qu'on disait tout à l'heure, c'est-à-dire que la Lozère a la chance d'avoir quand même un tissu associatif et sportif qui est très riche, très dense. Et donc nous, modestement, le Centre Omnisports, on essaye de permettre à ceux qui ont envie de se diriger vers le haut niveau et qui ont le talent pour, de pouvoir le faire. Donc effectivement, sur la partie football, on a pu accompagner Naël Adani vers Saint-Clément-Montferrier en U17 nationaux, puis ensuite vers Monaco depuis 2 ans. C'est une chance pour lui. Il y a beaucoup d'autres enfants qui sont partis aussi vers des structures entre guillemets, plus prestigieuses sur le niveau national. Mais pas que sur le football, hein, puisqu'il y a, également sur d'autres disciplines. Hein, sur encore très récemment, eu un champion du monde lozérien en VTT qui a quand même passé 5 ans au col, Naël Roufiac. Donc c'est pas rien, champion du monde du 23 en VTT. 3 semaines avant, rappelez qu'il était quand même vice-champion d'Europe. Bon, finalement, ça commence à faire un palmarès qui ressemble sacrément à quelque chose. Et puis d'autres jeunes, hein, on pense au petit Noah Boucardet, au tennis de table, qui est champion de France l'année dernière, qui nous est le premier élève de l'histoire du centre à être entré en tant que primaire, puisqu'on les prend nous à partir de la 6e habituellement, et qui là vient de nous quitter pour partir peut-être dans le plus grand club de France avec les frères Lebrun à Montpellier. Donc voilà, c'est des exemples de départ vers le haut niveau qui sont effectivement toujours intéressants et toujours valorisants pour la formation lozérienne au sens large.
1: C'est intéressant, oui, parce qu'il ne faut pas oublier que la majorité des licenciés sont des jeunes. On est là pour former le basket cosmandois. C'est le cas. Il y a quoi comme section un peu de jeunes au sein du club?
3: Pour la formation, ça débute à 6 ans, jusqu'au moins jeune aussi. Hein, mais le basket, on essaie de le faire pratiquer à peu près à tous les âges.

0: poursuivre hein, aussi, pour entrer dans la compétition et là pouvoir accéder à des championnats sans être complètement, en manque de technique ou en manque de pratique. Donc on organise pas mal d'événements en fait au sein du club pour qu'ils puissent justement progresser.
1: Oui, à part le foot, en fait, c'est le cas de tous les clubs où il n'y a pas de championnat lausérien. Le volley, c'est pareil.
2: Le volley, c'est pareil. Championnat régional, forcément, dès les débuts. Hein, donc, c'est pareil. On a décidé du coup d'inscrire les équipes qu'à partir de M13 ou M15 selon les effectifs des années. Mais plus jeune, c'est au niveau logistique très, très compliqué. Donc, des compétitions intéressantes, hein, parce qu'on arrive quand même à avoir des équipes. Et notamment, on a une équipe senior qui va évoluer en National 3 l'année prochaine. Donc, on arrive après quand même à faire de beaux résultats.
3: Oui, c'est ça. Tant qu'on est avec vous, Delphine, les gens connaissent très bien le MVL disparu en 2024, mais dès l'année suivante, le MLVB, donc champion d'Occitanie, puis ensuite deuxième de pré-national, et donc là, vous, comme vous dites, N3. Mais j'ai l'impression aussi que vous ne voulez pas abandonner le côté volleyball loisir avec des tournois liés aux écoles, ce genre de choses. Vous continuez
2: oui.
3: de le faire ?
2: Oui, oui, il y a toujours aussi du loisir. Alors, il y a du loisir chez les adultes, avec quand même un petit peu de compétition, puisque l'année dernière, on a des équipes qui ont évolué en UFOLEP avec l'Aveyron, et notamment des filles, l'équipe fille qui a été finaliste quand même du championnat en Aveyron. Et chez les plus jeunes, on essaye d'organiser des rencontres avec des équipes comme Rodez, qui eux aussi sont un peu dans les mêmes situations que nous. Hein. Ils ont des territoires où ils sont tout de suite obligés d'avoir beaucoup de routes, et ça permet quand même à nos jeunes de goûter un petit peu à la compétition sans avoir toutes les contraintes des grands déplacements le week-end.
1: Il y a combien de bénévoles qui encadrent dans chacune de vos associations au volley?
2: C'est un peu le problème qu'on rencontre, nous, au
1: volley.
2: Dans
1: beaucoup d'associations.
2: Dans beaucoup d'associations, et notamment au volley. C'est que comme nous, en plus, on a un club qui a été relancé il y a 2 ans, donc on est encore tout jeune, pas de salariés, donc tous les encadrants sont bénévoles. Donc on compte beaucoup, on se repose beaucoup justement sur l'équipe de National 3, où on a quelques joueurs qui vont bénévolement encadrer les plus jeunes. Et après, bon, moi aussi, j'encadre certaines équipes, les plus petits, justement. Mais on n'a pas tant de bénévoles que ça, donc on en cherche, hein, si, que ce soit pour encadrer ou pour accueillir les joueurs des équipes adverses. Tout le monde est bienvenu.
1: C'est le cas aussi au Hand où les joueurs s'occupent des équipes de jeunes.
4: Oui, il y a toujours eu, c'est un peu une tradition en fait. On appelle toujours les seniors à donner un coup de main, soit sur la vie du club en tant que bénévole, soit après... Pour suivre en fait une équipe jeune. Donc c'est un peu, on a un petit système de parrainage, donc en fait chaque senior parraine une équipe de jeunes, et du coup c'est bien parce que les petits viennent les voir jouer le samedi soir, ils s'identifient plus facilement, donc voilà, tout le monde y trouve son compte.
3: Mais c'est ça, on l'a dit, le Mangevo dans le club handball, c'est 4 salariés, vous l'avez dit. J'ai trouvé le chiffre de 300 licenciés, c'est ça aussi. C'est quand même un très gros club à l'échelle lausérienne, par exemple.
4: Oui, alors la saison dernière, on avait 376 licenciés. Donc on se rapproche tout doucement des 400. Et donc en fait, alors sur les salariés, on a 2 salariés à temps plein, une salariée qu'on partage avec la FL justement, qui fait tout le secrétariat, Véro, donc qui fait demi-temps, et après on a un jeune en apprenti BPJEPS.
3: Et au final, sur une journée comme celle-ci, le forum des associations, je vais finir par cette dernière question à vous quatre, qu'est-ce que vous venez chercher là depuis ce matin? Les gens viennent vous voir, c'est justement trouver à la fois des bénévoles, trouver à la fois des nouveaux licenciés.
4: Nous, on vient, c'est plutôt la proximité et la facilité pour les gens. En fait, ils ont toutes les associations. Donc, c'est vrai qu'on voit pas mal de familles avec le petit frère, la petite sœur, donc plusieurs enfants. Donc, c'est vrai que je pense pour les familles, c'est important d'être là pour éviter qu'ils se déplacent, soit à un gymnase qui cherche le stade et puis après la piscine ou la danse. Donc, tout le monde est là et c'est vrai que c'est un vrai plus pour la ville, je pense, et puis surtout pour tous les petits.
3: Yann, par exemple, également, qu'est-ce que vous venez chercher aujourd'hui? C'est quoi un peu le but, en tout cas les bienfaits d'une journée comme celle-ci, le forum des associations?
5: Je vais rejoindre un peu ce qu'a dit juste avant moi le handball. C'est vrai que la présence est importante, déjà vis-à-vis de la collectivité qui nous accompagne toute l'année et tous les ans. Finalement aussi, on a ne serait-ce que déjà un devoir d'être présent vis-à-vis d'eux. Et puis après, c'est vrai que c'est important d'être proche aussi des gens qui constituent les familles, qui sont nos adhérents et les jeunes qui nous font confiance toute l'année.

0: Donc c'est vrai que c'est important. Nous, on a un calendrier un peu décalé par rapport aux autres associations sur le fonctionnement, puisque on a déjà repris depuis un petit moment, et puis notamment sur la partie football. L'Omnisport reprendra que lundi après-demain, pardon. Mais c'est vrai que non, c'est important, ça reste des moments importants du milieu associatif mandois. Et c'est vrai que ne serait-ce que d'avoir aussi des échanges avec les autres associations, avec l'ensemble du tissu associatif local, c'est important. Ça permet vraiment d'être aussi un peu plus proches les uns des autres, qu'on ne se croise pas toujours toute l'année, on se croise même quasiment jamais parce qu'on est tous à des rythmes différents, que ce soit bénévoles, salariés. C'est vrai que c'est pas toujours évident de pouvoir se voir, se croiser, avoir des échanges, donc c'est important.
1: Pareil, c'est ce tissu associatif et cette vitrine qu'on vient chercher de votre côté, Arnaud, avec le basket.
2: Oui, c'est un point de rencontre qui pour nous marque le début de la saison, parce que pour le coup la saison de basket commence maintenant, à peu près à tous les niveaux. Donc ça permet effectivement à chacun de pouvoir prendre l'information dont il a besoin. Ça permet aussi à certaines personnes de découvrir certaines activités. Bon, basket, c'est un peu connu, mais après, il y a tout un tas d'associations ici qui ont des pratiques pas forcément très connues de tout le monde. Donc, même nous, on peut découvrir des choses. Ça permet effectivement aux familles de prendre des informations pour leurs enfants, savoir à quelle heure, à quel jour, quel moment ils peuvent venir pratiquer et puis dans quel cadre en fait.
1: Voilà. Peut-être pour
3: pas donner la parole à Anne sur la même question, on vient chercher des licenciés, on vient chercher des bénévoles aussi dont on a besoin. Pourquoi on est là finalement aujourd'hui ?
4: On est là parce qu'on aime les gens en fait, donc on vient rencontrer, comme a dit Arnaud, on vient rencontrer les autres bénévoles, on vient rencontrer les autres associations, discuter, comme a dit Yann. Enfin, on prend un peu le temps sur cette journée de jauger un peu tout ce qui se passe sur Mende, et je trouve que c'est important parce que voilà, je trouve que toutes les associations, qu'elles soient plus ou moins grosses, à sa place. Et c'est vrai que je trouve que c'est beau sur une ville comme Mende d'avoir toute cette diversité en fait à proposer à la population.
1: Un dernier mot pour conclure, Delphine, aussi sur pour t'amener ce petit plateau, vous aussi la même question. Qu'est-ce qu'on vient chercher pour le Mende Lozère Volleyball sur ce forum des associations ?
5: Dans le Mende Lozère Volleyball, on vient aussi pour montrer que le volleyball à Mende n'est pas mort, on est toujours là, hein, et aussi nous recruter un peu aussi, puisque chez les plus jeunes. L'effectif pour les féminines, il n'y a aucun souci. Par contre, pour les garçons, on manque un petit peu de garçons. Donc, on va rappeler que le volley, c'est un sport qui se pratique autant par les garçons que pour les filles. On a même des équipes de garçons qui brillent beaucoup. On a une équipe de France qui est championne olympique, double championne olympique. Donc, ça serait bien qu'on ait quelques garçons qui veuillent bien rejoindre aussi les rangs du Mende Lozère Volleyball. Donc, ils n'hésitent pas.
0: J'amène mon fils. Pareil.
1: Et Delphine, Anne, Arnaud et Yann, merci d'avoir répondu à nos questions pour ce premier plateau sur le sport qui ouvre nos différents plateaux radio ici en direct du Forum des associations de Mende 2026.
3: Cette émission spéciale en direct de l'espace événement Georges Frêche pour le Forum des associations. On attend des associations qui vont arriver, mais en attendant, il y en a une qui est ici avec moi, avec son président Laurent Brager, pour deux associations. Hein. On vient présenter deux associations, Saint-Vincent-de-Paul et l'épicerie solidaire, c'est ça ?
6: C'est ça, oui.
3: Alors peut-être tu peux nous rappeler chaque association, en quoi elle consiste ?
6: Alors d'abord, Saint-Vincent-de-Paul, c'est la plus ancienne, elle est à Mende depuis 1839. Donc c'est une association qui a plusieurs cordes à son arc, on fait de l'accompagnement à la scolarité. On accueille une trentaine d'enfants du primaire et du secondaire chaque année. Donc c'est tous les soirs après l'école. Et donc pour ça, on a besoin de bénévoles disponibles durant l'année scolaire qui s'engagent à venir un soir dans la semaine pour accompagner les enfants. On fait des visites à domicile aussi pour les personnes seules et isolées, essentiellement sur Mende, mais on peut aussi se déplacer en dehors de la ville. On fait aussi des ateliers pour les personnes seules et isolées qui veulent passer l'après-midi, alors ateliers couture, tricot, etc. Et dans ce sens, on a un nouveau local qui va ouvrir ses portes d'ici à la fin de l'année sur la place Charles de Gaulle à Mende, à l'ancien pressing, qui permettra de mieux accueillir les bénévoles, de mieux accueillir les personnes désireuses de faire un atelier, de partager un moment et de rompre la solitude et de partager un moment de convivialité avec d'autres. Voilà. Et ensuite, on a une autre association qui est l'épicerie solidaire Mende, qui elle donc existe depuis 10 ans et qui depuis un an et demi fait aussi de l'itinérance. C'est-à-dire qu'avant on était la seule forme d'aide alimentaire participative sur le département. Et on nous a octroyé des crédits pour développer un volet itinérance. Donc on a mis en place un drive solidaire. C'est comme un drive normal où les gens qui ont accès à l'épicerie après être allés voir un travailleur social peuvent faire leurs courses en ligne. Et nous, on les livre une fois dans le mois, n'importe où en Lausanne. Donc on a 3 tournées. On va sur Saint-Chély, sur Marvejols, vers Langogne, vers Villefort, dans les Cévennes, partout où on doit aller sur le mois. Et voilà, et donc du coup, on a quand même une file active qui a doublé avec le volet itinérance, c'est-à-dire qu'on a à peu près 120 foyers sur l'année contre 60 avant.
3: Oui, ça augmente partout. Alors Thomas nous a rejoint avec la main tendue. Avant de te donner la parole, juste une question. Tu parlais de rechercher des bénévoles. Par contre, c'est assez spécifique parce que j'imagine que tout le monde ne peut pas donner des cours de français ou ne peut pas...
6: Tout le monde peut aider un petit qui apprend à lire et à écrire.
3: Donc c'est vraiment ouvert à...
6: C'est ouvert à toute personne qui fait preuve de bonne volonté. La première condition, c'est être en capacité de donner de son temps. Voilà. Et c'est ce qui est le plus précieux pour une association, des gens qui donnent de leur temps. Voilà. Donc, comme toutes les autres, on cherche des gens qui veulent donner de leur temps.
1: Et oui, Ludovic l'a dit, je vous ai rejoint avec Julie et Mathilde de l'association La Main Tendue 48. Moi, je vais vous poser une question un peu toute bête, mais peut-être qu'on vous a posé, un peu candide, qu'on vous a posé ce matin quand on passe devant votre stand. La Main Tendue, qui êtes-vous en fait? Qu'est-ce que fait l'association? J'ai vu, vous êtes venu avec quelques papiers.
7: On est une association qui lutte contre le harcèlement. Donc on accompagne toute personne et leur entourage victime d'harcèlement scolaire, au travail, sexuel. On a été créé il y a presque 10 ans. Alors c'est vrai qu'on est une toute petite association, donc on n'est pas trop connu. On commence à être un peu plus vu maintenant, c'est vrai, par nos partenaires, par la prévention qu'on fait également aussi sur les établissements. Mais on fait en priorité de la prévention et de l'accompagnement pour les victimes.
3: C'est vrai que c'est un sujet d'actualité. En plus, le harcèlement, on en parle énormément en ce moment.
7: Le harcèlement, on en a toujours beaucoup parlé. Ces 10 dernières années, encore plus. Hein, parce que le problème, c'est qu'on n'a pas beaucoup de moyens. Alors, les choses ont évolué. On voit que les choses avancent au niveau de la loi. Mais pour ma part, ça ne suffit pas encore.
1: Est-ce qu'il y a aussi peut-être plus de dans le harcèlement? Moi, je pense au harcèlement scolaire, qui est un sujet qu'effectivement, avec 48 FM, on a pas mal parlé. Et comme le disait Ludovic, l'interdiction des téléphones portables étendue au lycée, c'est aussi l'une des mesures, par exemple. Mais est-ce qu'il n'y a pas petit à petit, avec le mouvement même MeToo, une sorte de libération de la parole? Vous l'avez ressenti quand même?
7: La libération de la parole, c'est quelque chose qui reste important. Nous, on prône ce côté au niveau de l'écoute. C'est ce qu'on dit d'ailleurs aux personnes qu'on accompagne, parce qu'on accompagne également les personnes sur le dépôt de plainte. S'ils font du dépôt de plainte, amende ou n'importe où, on est là aussi pour ça. Et c'est vrai qu'on dit souvent aux personnes que le plus important, c'est d'en parler, même si des fois, c'est compliqué.
1: Vous le sentez qu'en parler, ça peut... briser un tabou et aussi j'imagine que même pour les gens que vous accompagnez, ça doit faire du bien, comme vous le dites, la main tendue, vous prenez la main des victimes et vous venez à leur côté les aider.
7: C'est d'ailleurs pour ça qu'on a appelé l'association comme ça. Alors moi je ne suis pas la fondatrice, je suis la présidente qui a repris la succession de Mme Dutheil, du coup, qui était la créatrice de cette association. Mais c'est vrai que quand elle a créé l'association avec Virginie, qui était une de ses amies de longue date, c'est vrai que c'est ce qu'elle a voulu mettre en avant. Et au départ, c'était parti vraiment d'un cas d'harcèlement au travail. Et puis, les choses ont fait qu'avec les années, ça s'est ouvert sur le scolaire, le sexuel, parce que on a eu d'autres situations.
1: Le harcèlement en général, une question pour Julie ou Mathilde, mais qu'on pose aussi beaucoup sur ces plateaux radio-là. Qu'est-ce que vous venez rechercher dans une journée comme celle-ci, le forum des assos? C'est à la fois une vitrine, mais c'est l'occasion de garnir vos rangs, peut-être?
7: Nous, pour le coup, le forum des associations, c'est pour déjà nous permettre d'être un peu plus vus. Parce que c'est vrai que la com ces dernières années, enfin bon, Christine elle a l'habitude de faire certaines choses, mais c'est vrai que niveau réseaux sociaux, WhatsApp, tout ça, on a vraiment instauré, dès que j'ai pris la relève, du coup j'ai fait faire les réseaux sociaux et tout, qui sont actuellement encore en travaux, parce que de nos jours il y a beaucoup de personnes connectées. Et après, ça nous permet en priorité de se faire connaître et aussi recruter des bénévoles, parce qu'on n'est vraiment pas beaucoup. Très souvent, des fois, les gens viennent nous rencontrer sur le forum. Ils nous disent « Ah, on est prêt à vous aider, machin. » Et des fois, on n'a pas de suite.
3: Vous, on vous connaît maintenant, Saint-Vincent de Paul, l'épicerie solidaire. Vous êtes une vitrine amande de l'aide aux personnes démunies. Vous venez chercher quoi, du coup? Des bénévoles, on l'a bien compris. Et après, votre présence, ça s'explique comment ici?
6: Un peu comme tout, être connu et reconnu. Et puis que les gens aient à l'esprit qu'ils peuvent faire appel à nous. Donc s'ils ont un enfant en difficulté scolaire, ils peuvent venir nous voir. Si quelqu'un a des problèmes économiques et qui veut avoir le relais de l'épicerie solidaire pour franchir un cap et passer une difficulté transitoire, donc il peut faire appel à l'épicerie. Enfin voilà, c'est pour ça aussi. Mais c'est sûr que la base, c'est essayer de trouver du monde pour mener à bien nos actions, comme tout le monde.
3: Actuellement, vous êtes combien ?
6: En bénévole, on est à peu près 60.
3: C'est déjà bien, ouais.
6: Ouais, mais il est faux. Que pour l'accompagnement à la scolarité, il en faut une trentaine.
3: Pour en donner quelques-uns à la main tendue.
6: L'épicerie solidaire, elle tourne avec 10 bénévoles. Ouais. Donc,
3: oui.
6: Et on génère à peu près 7000 heures de bénévolat par an. Donc, si un équivalent temps plein, ça ferait 5 équivalents temps plein.
1: Effectivement, vu comme ça, c'est assez impressionnant.
6: Ça fait 150 000 euros par an, en gros.
1: C'est là qu'on voit que parfois... On le dit souvent, mais une association prend un peu le relais du service public à l'endroit où elle n'est pas. Et là, c'est un peu ce que
6: fait... Il n'y a pas de tissu associatif. Les services publics, ils n'auraient pas la capacité de faire ce qu'on fait. Financièrement, ils n'y arriveraient pas. Donc, subventionner le tissu associatif, toutes les bonnes volontés qui veulent donner de leur temps, c'est autant de gains pour les services publics, quels qu'ils soient.
3: La main tendue, comment ça se passe? Vous avez des permanences pour recevoir les personnes?
7: On a, on a un numéro qui est sur la plaquette, qui est actif tout le temps, tous les jours, n'importe quand. On essaye quand même de faire tourner le téléphone, en fait, parce que nous, on n'a pas de local sur Mende. On a un endroit pour le siège, pour l'administration, je veux dire, mais on n'a pas de local proprement parlé à nous. Après, on essaie de se débrouiller au maximum entre nous, parce que comme on n'est pas beaucoup, comme je disais au début, on se partage un peu les tâches et les personnes aussi qu'on accompagne en fonction du secteur, parce qu'on a, on peut en avoir amende, comme je vous dis une bêtise, à Florac, à Langogne, ça nous est même arrivé.
1: Et en termes de bénévoles, parce qu'on l'a dit, en fait, le harcèlement... Et malheureusement tellement prégnant et il y a tellement de types de harcèlement en fait qu'on a tous soit été victimes, soit frères de victimes, petits. Je veux dire, c'est autour de nous, donc c'est quand même quelque chose qui concerne et qui pourrait concerner tout le monde, de devenir bénévole à votre association.
7: Oui, nous on est contre personne, passant, nous on est toujours content d'avoir un petit coup de main sur les préventions qu'on peut faire, sur les événements qu'on peut organiser sur l'année. On a notamment un vide-grenier qu'on fait une fois par an pour nous permettre de pouvoir réaliser d'autres choses pour les personnes que nous avons sur l'association. On fait également un colloque qu'on fait une fois Alors maintenant, c'est tous les deux ans. Apparemment, Christine nous disait au début que c'était une fois par an. Puis bon, les choses ont fait que ça s'est un petit peu perdu parce que les gens ne venaient pas, parce que c'était compliqué. Alors là, on essaye d'en monter un autre. Mais bon, j'en dirai pas plus tant que ce n'est pas ficelé comme il faut.
3: Du coup, y a des psychologues avec vous ou comment vous pouvez orienter les gens où vous êtes en lien avec des psychologues ou d'autres associations pour les orienter suivant leurs difficultés ?
7: On est en partenariat avec... alors déjà, nous avons la Maison Protection des Familles, à qui on envoie quand même... on essaye régulièrement de personnes s'il y a besoin. Nous avons le CEDIF. Nous avons, au niveau des partenaires... On a une psychologue alors qui venait pour les groupes de parole. Il y a... Deux ans, quelque chose comme ça, au moins deux ans. Bon, après, c'était une psychologue qu'on avait rempli pour instruire les groupes de parole, et puis les choses ont fait que ça s'est arrêté parce que ça ne fonctionnait pas, on n'avait pas assez de personnes, mais on sait qu'on a toujours cette personne qui peut être ressource si jamais on a besoin. Nous avons également tout ce qui est aux côtés de la justice, défenseur des droits, nous avons également... quelqu'un au niveau de la CGT, j'ai failli mal le dire. Après voilà, on essaye vraiment de faire en fonction de la situation, vraiment.
1: Et puis pour clôturer ce deuxième plateau, on accueille Nicole Hernandez de l'association L'Accueil des Familles des Détenus. Bonjour à vous. Peut-être une première question, mais... quelle est un peu votre mission ? J'imagine que là, en plus, vous êtes directement à droite quand on rentre en bas.
8: Voilà, c'est juste avant la maison d'arrêt.
1: Donc, on vous voit directement à ce forum des associations. Oui. Mais les gens sont intrigués. Ils viennent vous demander quel est un peu le but de votre association.
8: Au niveau du forum des associations, c'est vrai qu'on a, beaucoup moins de fréquentation que le pôle sportif. Voilà.
1: Mais j'ai vu sur votre site, c'est dit que donc vous avez des bénévoles qui tiennent des permanences.
8: Voilà, nous sommes une trentaine de bénévoles à peu près, et nous avons des permanences tous les jours. Il y a des parloirs, c'est-à-dire le mardi, le jeudi et le samedi après-midi. Donc on fait une permanence de 13h à 16h, 16h30 à peu près, puisque à maison d'arrêt, il y a deux parloirs par jour, et que nous avons quand même pas mal de personnes qui viennent de l'extérieur, d'où la raison de l'ouverture à 13h plutôt que 14h.
1: Voilà. Oui, c'est ça, que concrètement, donc, vous aidez à accueillir les familles des détenus, des familles qui viennent parfois de loin pour voir leurs proches.
8: Voilà, parfois de loin.
1: Donc en dehors de la Lozère.
8: De la Lozère, oui. Nous avons vu, il y a 2 ou 3 ans, nous avions eu des personnes qui venaient de Lille. J'ai eu une fois, nous avons reçu une dame qui habitait en Espagne. Voilà, donc c'est essentiellement l'Occitanie quand même, hein, mais on peut avoir des personnes qui viennent de très loin, effectivement.
3: Du coup, vous les recevez où ?
8: Alors nous les recevons, nous avons une petite maison d'accueil juste avant la prison, sur le, je sais plus comment s'appelle le nom de la rue, pardon, sur la droite. Donc c'est une maison dans laquelle nous avons toutes les commodités, hein, les personnes. Ça se fait beaucoup moins maintenant depuis qu'il y a des restaurants comme je ne fréquente pas, je ne me rappelle plus de leur nom, où ils peuvent manger des sandwichs, des choses de ce genre. Mais ils peuvent également faire réchauffer un plat chez nous, faire chauffer un biberon. Nous avons tout, nous avons une plaque chauffante, nous avons un coin pour changer les bébés, nous avons une petite bibliothèque pour les enfants, les jouets, voilà, on a un peu de tout. Et on leur offre café, boisson chaude ou boisson froide selon la saison. Et puis on les écoute, ils ont envie de parler de choses et d'autres, on est là à leur écoute. Et voilà, ça leur permet effectivement de décompresser.
3: C'est ce que j'allais vous dire en fait, c'est le moyen de pouvoir les rencontrer, de pouvoir échanger avec eux, ce lieu.
8: Décompresser avant ou après, parce qu'il y en a qui reviennent après le parloir, pour un moment difficile.
3: J'imagine que c'est aussi le cas de l'épicerie solidaire. Quand on reçoit les gens dans l'épicerie solidaire, c'est aussi un moment où on peut échanger avec eux.
6: Oui, surtout qu'avant avant le Covid, en fait, les gens pouvaient rentrer dans l'épicerie plusieurs en même temps. Et puis, avec le Covid, il y a eu des règles sanitaires à respecter. Et on a gardé le biais de les recevoir les uns après les autres. Donc ils viennent faire leurs courses, mais c'est aussi un moment d'échange. Et pour certains, c'est presque le seul moment où ils vont sortir de chez eux. Voilà, ça arrive pour certains, ça. Donc c'est important qu'ils aient un temps où ils puissent discuter, échanger en dehors de l'alimentaire qui viennent chercher pour pouvoir discuter et parler à quelqu'un, quoi. Mmh. En fait.
3: Les invités, Nicole nous disait qu'ils étaient là et notamment en recherche de bénévoles. Est-ce que c'est le cas aussi pour votre association?
8: Nous recherchons toujours des bénévoles, hein, mais bon, pour l'instant, nous sommes à peu près en nombre suffisant. Ça fait, l'accueil se fait avec deux bénévoles à chaque fois et ça fait une rotation d'un après-midi par mois. Donc c'est...
3: La main tendue, on peut donner le numéro de téléphone vu que c'est votre contact essentiel.
9: Tu veux le faire?
10: Oui. Alors 06 33 84 91 et 85.
9: Et après, il y a un mail où on peut écrire, également nous écrire. Donc c'est la main tendue 48@outlook.fr.
1: Pareil, vu que la main tendue donne ses réseaux, ses manières de les contacter, si auditeurs, auditrices, peut-être que tout le monde n'est pas aujourd'hui au forum des associations, mais voudrait être intéressé, bah, vous aussi, comment on peut venir vous contacter, vous retrouver, si on est intéressé à venir travailler avec vous?
6: Alors, Saint-Vincent de Paul, c'est Cyrus Saint-Dominique Amande. Et après, s'ils sont intéressés, on a notre assemblée générale lundi, place du Foirail, à 17h15. Sous la bibliothèque.
1: Nicole, également, si un mandois, une mandoise, lausérien, lausérienne voudrait vous rejoindre, rejoindre l'aventure, mais n'est pas ici aujourd'hui sur place pour vous rencontrer, comment
8: alors,
1: on vous contacte?
8: Nous avons notre siège social est à l'évêché, rue Monseigneur de Ligonnès. Donc autrement, si quelqu'un vient au moment des parloirs, bon, les bénévoles qui sont là donnent mon numéro de numéro perso et je me propose de les rencontrer. Voilà.
3: Eh bien, merci d'être venu là. On va enchaîner avec un nouveau plateau d'ici à quelques minutes, c'est assez rapide. Mais après, on invite bien sûr les auditeurs ou à venir vous rencontrer directement au forum ou à vous contacter avec justement les contacts qu'on a donnés. On va faire une petite pause musicale et on revient d'ici à quelques minutes. Allez, on est de retour toujours en direct de l'espace événement. Georges Frêche pour ce forum des associations avec deux nouvelles associations qui nous ont rejoints. Et je les remercie d'être venus et d'être à notre antenne avec la paroisse Saint-Privat de Mende. C'est Maryse. Bonjour Maryse.
11: Bonjour.
3: Et nous avons aussi Ségolène et Louisa qui appartiennent au Scout et Guide de France Groupe Lozère. Bonjour à toutes les deux.
12: Bonjour.
11: Bonjour.
3: Je vais peut-être laisser déjà présenter votre association, même si tout le monde connaît les scouts de France. En Lozère, ça représente quelle tranche d'âge et vous êtes combien à peu près?
12: Alors, les scouts et guides de France sont organisés effectivement en plusieurs tranches. Ça démarre assez jeune par les farfadets de 6 ans à 8 ans. Ensuite, on a les louveteaux et jeannettes de 8 à 11. Ensuite, on a les scouts et guides de 11 à 14, puis les pionniers caravelles de 14 à 17, et enfin les compagnons qui sont les plus grands. Et donc, on a un groupe pour tout le département de la Lozère et on a entre une dizaine et une vingtaine de jeunes selon la tranche d'âge, avec à chaque fois des chefs et cheftaines qui sont bénévoles et qui sont là pour leur apprendre à vivre l'aventure scout.
3: D'accord. Une cheftaine alors, Louisa?
11: Oui, c'est ça.
3: Voilà. Je me suis dit aussi. Qu'est-ce qu'on fait quand on est scout? On a l'image de ces sorties au soir auprès d'un feu. Est-ce que c'est toujours le cas ou on fait encore plus?
11: Alors, il y a beaucoup de projets qui sont menés au cours de l'année et également pendant l'été. Donc, au cours de l'année, on va leur proposer en moyenne un week-end par mois. Donc, un week-end de vie dans la nature. Donc, camper sous tente. Effectivement, il y a l'image de la veillée au coin du feu. On fait toujours des veillées au coin du feu, même si l'été, ça devient compliqué avec les feux de forêt.
3: Eh oui.
11: Voilà. Après, il y a des projets qui sont à l'initiative des jeunes. C'est-à-dire que c'est les jeunes qui proposent eux-mêmes des projets, donc par exemple des partenariats avec des associations. Cette année, on a fait un partenariat avec le Secours catholique, voilà, et où c'est les jeunes qui proposent une action à faire, ce qu'on appelle l'Odyssée, pour la tranche d'âge des 11-14 ans. Après, chaque tranche d'âge a ses particularités. Voilà, on essaye de leur faire vivre des projets où ils sont acteurs en fait, de la vie dans la communauté.
12: Par exemple, pour la fin d'année, on s'est tous retrouvés à la tourbière de l'Ajau avec le Conservatoire des espaces naturels d'Occitanie, l'antenne de Lozère, et on a fait un week-end encadré par le CEN de restauration de tourbières et d'apprentissage, de découverte de la faune et de la flore des milieux humides.
3: D'accord, donc il doit y avoir beaucoup d'encadrants en Lozère parce qu'il y a beaucoup de sections.
12: Il en manque.
3: Voilà. On est là pour passer des appels.
12: Voilà, alors. On est là pour faire un appel à toute personne. Alors moi j'ai 46 ans et j'ai encore ma chemise et je suis cheftaine. Je suis cheftaine parce que mes enfants sont très passionnés par les scouts et que bah, si je voulais que ça puisse continuer, il fallait que je m'engage moi aussi. Donc j'ai repris mon foulard et ma chemise avec plaisir, mais il n'empêche que... on aurait besoin d'avoir un renfort. Dès 16-17 ans, on peut venir prêter main forte pour encadrer les jeunes et jusqu'à pas d'âge. Il y a toujours quelque chose à faire et on est vraiment en manque de bonne volonté.
3: Maryse, je vous vois regarder d'un œil bienveillant cette présentation.
13: Bien sûr, on est bienveillant avec les scouts. Ici, ils font beaucoup de choses pour nous et avec nous au niveau des paroisses et on les en remercie. Ils sont très actifs.
3: Nous, on a eu une stagiaire de 3e qui était scout et elle a passé sa semaine à nous montrer ses photos de sortie de l'été précédent. Elle était émerveillée par tout ce qu'elle avait fait. Maryse, la paroisse Saint-Privat de Mende.
13: Alors, la paroisse Saint-Privat de Mende regroupe bien sûr la ville de Mende et les villages qui sont adjacents à Mende, hein, comme Badaroux, Barjac, Le Chastel, Le Valdonnez également. Enfin, voilà. Tout ça, Chanac, ça dépend de la paroisse Saint-Privat de Mende. Il y a 5 paroisses sur le diocèse, dont Saint-Privat. Saint-Privat, que vous dire de la paroisse ? Ben, c'est notre cathédrale, hein, d'abord, hein, qu'on voit de loin et dont on est fier. Et puis, ben, c'est toutes nos équipes. On ne fait pas que du catéchisme, hein, de 0, on va dire, à plus de 77 ans, puisque le catéchisme, on peut le commencer à tout âge, avec des rencontres, avec des... tout ça, et c'est aussi d'autres actions, c'est-à-dire sur la paroisse de Mende, nous avons aussi, déjà, nous avons la maison diocésaine, avec notre évêque, notre nouvel évêque, hein, qui est un sportif accompli, hein, je ne sais pas si vous l'avez vu, il a fait le Marvejol Mende, donc ça, c'est pas courant, qui est très ouvert, très simple à la population, qui vient du monde rural, ce qui est un bien pour la Lozère, puisque nous sommes dans un paysage rural, hein, principalement. Et ce que nous faisons aussi, ben, il y a aussi les aumôneries, c'est-à-dire les aumôneries de collège, de lycée et après. Nous avons aussi les aumôneries d'hôpitaux et de maisons de retraite. Et là, nous intervenons assez régulièrement, tant qu'on le peut. On demande bien sûr des bénévoles parce qu'on a toujours de plus de monde pour écouter ces personnes qui souvent n'ont pas de visite. Hein, parce que quand on prend un grand âge et l'âge est de plus en plus grand... dans ces établissements, ben, les enfants, petits-enfants sont loin, pris par le boulot, quand il y en a, quelquefois il n'y en a pas. Alors donc, nous avons ça, les aumôneries, et puis il y a la chorale Sainte-Cécile, dirigée par Benoît, de main de maître, et ça c'est formidable, les écouter, je ne sais pas si vous les avez déjà entendus, ils ne font pas que des chants religieux, ils font aussi d'autres choses, et c'est un plaisir.
3: Je vais vous demander de chanter, mais alors vous n'en faites pas partie.
13: Je n'en fais pas partie, parce que je n'ai pas le temps par rapport à toutes mes activités, mais quand je vais à l'un de leurs concerts, je chante avec eux.
3: Ouais, mais c'est ce que je voulais vous dire.
13: Je suis dans le public, mais je ne peux pas m'empêcher de chanter avec eux. Hein.
3: Mais enfin, c'est ce que je voulais vous dire, on ne s'ennuie pas alors. Hein.
13: Ah non, pas du tout. Donc, il y a aussi les camps de vacances. Donc là, je rejoins un petit peu, il y a les scouts, mais il y a des camps de vacances qui sont organisés également. Alors les camps de vacances, c'est des 7-11 ans, c'est des 11-17 ans, enfin il y a des groupes différents. Et voilà, ils vivent un peu comme les scouts aussi pendant ces camps de vacances. Et ça se passe vraiment très très bien. Alors il y a un nouveau chœur aussi, un chœur qui ne fait pas partie de la chorale Sainte-Cécile, tout âge. C'est-à-dire les enfants et tout, et qui vont se réunir de temps en temps comme ça avec Agnès Prévost et voilà, pour faire des petites cérémonies, pour participer au moins une fois de temps en temps, organiser des cérémonies, des choses comme ça. Ce sont bien sûr des gens qui ne sont pas professionnels du tout, hein, qui viennent pour le plaisir d'être ensemble.
1: J'ai l'impression que ce qui vous réunit, c'est donc l'aspect religieux, mais aussi l'aspect social. Vous l'avez dit, vous emmenez les jeunes en tant que scouts de France dans la nature. C'est aussi une manière, je pense même peut-être pour les parents, de se dire, il y a eu le débat encore la semaine dernière, Emmanuel Macron était venu pour dire un peu stop au téléphone en milieu scolaire. Et on voit que les jeunes, même en Lozère, sont parfois de plus en plus déconnectés de la nature, même si elle est très proche d'eux, ils n'y vont pas forcément. Vous, aspect-là un peu environnemental ou en tout cas amour de la nature, c'est aussi des valeurs que vous transmettez aux jeunes, la biodiversité, préserver notre faune, notre flore.
12: Oui, effectivement, en fait, la méthode scout, elle repose sur 7 piliers et la vie dans la nature est vraiment un des piliers de la méthode scout. Donc, c'est vraiment inhérent au scoutisme. Et c'est vrai qu'on est parfois surpris que des enfants, même de Mende, en fait, arrivent à 8 ans, 9 ans, n'ont jamais campé dans la nature. Et c'est une première pour eux de se retrouver dans cette simplicité. Une simplicité qui est très joyeuse et très souvent ils en redemandent et pour les plus jeunes en tout cas le portable ou la tablette ou l'écran en tout cas ils restent à la maison et en fait ils sont pas du tout en demande hein. Bon quand ça tourne vers les ados, les plus grands là ça devient un peu plus compliqué mais en fait quand on leur propose l'alternative de jeu d'aventure dans la nature avec les copains ça les satisfait pleinement. On leur apprend aussi à apprendre par l'action en fait, donc ils vont être très acteurs et moteur même des actions de la vie quotidienne, c'est-à-dire préparer un repas, monter sa tente, faire sa vaisselle. C'est en faisant qu'on apprend. Il y a aussi les adultes qui sont là pour les soutenir dans la bienveillance. C'est vraiment un climat qui favorise l'épanouissement des enfants, le droit à l'erreur, le droit au test et l'accompagnement bienveillant des adultes.
1: On va arriver à la fin de l'interview parce qu'en plus je vois nos prochains invités qui vont arriver à la radio d'ici quelques minutes, mais une question qu'on pose à chaque association pour ce forum 2026, votre présence ici, à quel but vous êtes là pour à la fois, j'imagine c'est une vitrine, montrer, regarder on existe, mais vous êtes à la recherche de bénévoles, de besoins particuliers aujourd'hui?
11: Oui, voilà, c'est ça. Alors, c'est le forum des associations, c'est un moyen de nous montrer que le groupe existe et qu'on a besoin d'aide. On manque de bénévoles pour encadrer les jeunes, notamment la tranche d'âge des 8-11 ans, où pour l'instant, nous n'avons personne pour les encadrer. Pareil pour les 6-8 ans, on a besoin de parents volontaires pour les encadrer. Il nous manque également des personnes bénévoles au sein du groupe, donc pour la gestion du groupe, ce qu'on appelle les responsables de groupe. N'importe quel âge, que vous ayez fait du scoutisme ou non, on vous accueille, on vous apprendra.
3: Et comment on peut vous contacter du coup? Parce que si les gens entendent cette émission et qu'ils se disent « Ah mais tiens, moi ça m'intéresse », comment ils font? Ah, on recherche les contacts. Sinon, on appelle Maryse à la maison de diocésaine. Elle a un peu de temps, elle va chercher.
13: Sans problème. Sans problème, on se débrouille toujours.
1: Peut-être que pendant que vous cherchez, Maryse, vous, avec donc, la paroisse aussi, c'est une manière de vous montrer une journée comme celle-ci, aussi de recruter des forces vives.
13: Tout à fait, oui. On est là pour se montrer, pour montrer qu'on existe et pour recruter. En fait, on a beaucoup de gens qui viennent se renseigner pour le catéchisme, à tous les âges, hein, j'en ai eu tout à l'heure, vraiment tous les âges sont représentés au niveau de la catéchèse. Hein. Et puis pour les autres activités, parce que aussi il y a la marche, on fait beaucoup de choses au niveau de la paroisse pour rassembler les gens. Il y a des après-midi pour rencontrer aussi les personnes qui arrivent d'un autre secteur, qui ne connaissent pas le secteur. Donc il y a ces accueils qui se font également. Les intégrer à notre vie lausérienne, c'est important.
3: Louisa, tu encadres un groupe du coup, toi?
11: Oui, j'encadre les 11-14 ans.
3: 11-14 ans.
11: Guide, ouais.
3: Ouh là là, ils t'embêtent pas trop, ça va?
11: Non, c'est des collégiens qui sont un peu rebelles des fois, mais ils sont très volontaires et j'apprécie beaucoup d'encadrer cette tranche d'âge-là.
3: Super. On a trouvé un contact?
12: Oui, alors pour l'instant, nous avons une personne ressource qui vient du Gard pour soutenir le groupe. Hein. C'est pour vous dire à quel point on a besoin de coups de main. Et c'est Christina qui est notre ange gardien en ce moment. Et on peut joindre Christina au 06 86 46 83 30.
1: Merci à vous trois d'être venus sur 48 FM, sur notre antenne, pour présenter vos associations respectives. On va demander aux auditeurs de rester une petite pause musicale va s'imposer pour qu'on puisse changer de plateau et avoir nos nouveaux invités autour de la table. On va vous souhaiter une bonne fin de forum des associations et puis une belle réussite dans vos prochains projets.
13: Merci beaucoup.
11: Merci.
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1: 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Vous êtes toujours sur 48 FM, il est 15h01 et nous sommes toujours au Forum des associations 2026 de la ville de Mende, ici même à l'espace événement Georges Fraîche. Donc c'est la magie de la radio locale, c'est vous pouvez nous écouter et se dire je vais faire un tour et je vais après rencontrer les invités que je vais entendre d'ici quelques minutes. On a déjà reçu pas mal d'associations et maintenant on a accueilli 4 nouvelles associations autour de la table. Je vais commencer avec Canny Fun et donc Céline, bonjour Céline.
14: Oui, bonjour.
1: Vient ensuite Sylvette et Elodie. Allô.
15: Bon, allô.
1: Alors, vous êtes un peu loin du micro, je vous laisse vous rapprocher. Merci à vous d'être venus donc, pour le comité de jumelage Mende Wunsiedel. Nous avons également avec nous le centre d'études et de recherche Benjamin Mardi avec Jacques et Jacques. Bonjour.
16: Jacques, bonjour.
1: Bonjour. Bonjour à vous. Et puis l'association La Voilà qui est également présent avec nous pour parler de leur association Michel et Sophie. Bonjour à vous deux.
17: Bonjour.
1: Ah voilà, c'est pour de la musique, on a déjà un canon ou un duo vocal qui se précise. On est là pour parler des associations, on l'a dit hein, depuis le début de ce plateau-là, le tissu associatif lausérien et mandois particulièrement est très important et fait vraiment vivre la ville préfecture. On va commencer avec Canny Fun, qu'en plus on a reçu hier nous déjà pour un sujet radio, présenter un peu l'association et vous avez aussi bientôt un événement qui se précise assez important pour cette fin septembre.
14: C'est ça. La Canny Fun, le week-end du chien, en fait, c'est une association qu'on a montée depuis 2023. On a commencé par faire l'événement sous le nom d'une autre association, puis ça a bien fonctionné. On était sur un jour au départ, et puis on est passé sur 2 jours, et on a monté cette association. Donc notre objectif, en fait, c'est de mettre en place différentes activités qu'on peut faire avec les chiens. On a notre événement qui gravite autour de 4 concours phares. La Tunnel Cup, le Canny Parcours, un défilé déguisement et un Canny Show. Canny Show, c'est un concours de beauté. C'est ouvert à tout le monde, tous les chiens, tous les propriétaires de chiens peuvent venir avec ou sans chien. Et il y a du spectacle, il y a plein de choses à venir voir.
3: Et même le grand public, il n'a pas de chien parce qu'il va y avoir beaucoup d'animations durant ces 2 jours.
14: C'est exactement ça, oui. On a des activités qu'on peut faire avec les chiens, mais d'autres activités que vous pouvez observer sans avoir de chien. Par exemple, le dog dancing, qui est une démonstration, il y aura 4 démonstrations par jour de dog dancing. C'est des gens qui dansent avec les chiens, qui font une chorégraphie avec leur chien, qui dansent avec le chien. Donc ça, c'est chouette à voir. Et il y a d'autres démonstrations comme le hooper, qui est un dérivé de l'agility.
1: Et puis j'imagine que la Lozère, quand on est propriétaire, en tout cas quand on a un chien, c'est quand même un super terrain de jeu.
14: Exactement. On est sur le terrain des frères, sur le Causse de Mende, à côté d'Inopédia. Et on a choisi celui-là parce que c'est en pleine nature et c'est vraiment ce qu'on aime quand on a un chien, c'est aller se balader en pleine nature. Et en Lozère, ça manque quand même les activités à faire avec son chien. Donc c'est vraiment pour ça qu'on a lancé cette association.
3: Alors c'est les 19 et 20 septembre. On a vu toutes les associations qu'on a reçues qui sont toutes en recherche de bénévoles. Pour en avoir parlé avec vos collègues hier, vous aussi, vous avez besoin de personnes pour cet événement qui arrive très vite.
14: Oui, exactement. Chaque année, on arrive à avoir une 20aine de bénévoles, mais toujours plus, c'est mieux, hein. Et après, on va placer les bénévoles dans différents postes, que ce soit en lien avec les chiens ou en lien avec la buvette, par exemple, parce qu'on a une buvette sur place. Donc voilà, l'accueil des participants, on a pas mal de postes.
1: Alors, je vais tenter une transition. Est-ce que vous apprenez à vos chiens à chanter, à aboyer en rythme ?
14: Bah alors, moi, personnellement, mon chien, il s'aboye sur commande, mais tous les chiens ne le font pas.
1: Ils pourraient peut-être rejoindre l'association La Voilà.
3: Quelle transition.
1: je fais comme je peux, j'essaye de d'improviser. Oui, effectivement, donc on l'a dit, Michel et Sophie autour de la table à ma droite avec l'association La Voilà. Bah, justement, c'est un peu peut-être une question qu'on vous a posée depuis ce matin, les différents mandoises ou mandois qui vous rencontrez. Qu'est-ce qu'on vient y faire si on s'inscrit, on devient licencié ou je ne sais pas comment on pourrait dire de votre association? Quelles sont un peu les activités de La Voilà?
18: La Voilà, c'est des activités musicales et vocales pour toutes et tous de 2 ans jusqu'à ce que vous en ayez envie. Michel qui est à côté de moi fait partie des doyennes, mais la plus jeune dans sa tête, ça c'est sûr. Il y a de l'éveil musical, initiation musicale, on peut faire du chant, de la guitare, du ukulélé, on peut faire chant et ukulélé en même temps, c'est pas un problème. Donc voilà, il y a des cours en collectif, des cours individuels. Ça s'adapte le plus possible aux emplois du temps, à votre emploi du temps, pour faire une découverte. Voilà.
3: C'est une toute jeune association.
18: Oui, on s'est créé en 2023. Voilà.
1: Du coup, ça montre que le tissu associatif est très vivant et bouge et qu'il y a toujours de nouvelles associations sur le territoire. Vous dites éveil musical, ça veut dire que des fois on se dit pas que, mais dès 2 ans, c'est même, j'imagine, pour aussi le cerveau humain d'un plus jeune, on va aussi le dire pour une personne un peu plus âgée, faire de la musique, c'est toujours intéressant musicalement et aussi pour le cerveau, ça fait du bien de faire de la musique.
18: Bah, bien sûr, c'est un super outil pour le bien-être, pour s'éveiller au monde extérieur, parce que à l'éveil musical, on va pas faire juste écouter de la musique, on va vivre la musique, on va bouger sur la musique, on va taper avec des petites percussions, etc. Donc du coup, on va faire une découverte qui va être sur plusieurs étages, qui va être multisensorielle. Et après, quand vous allez prendre des cours de chant un petit peu plus grands, par exemple, c'est pareil, on essaye d'avoir plusieurs canaux qui vont être sensibilisés, et du coup, pour votre cerveau, ça va être un énorme développement. C'est vraiment le meilleur remède anti-âge de faire du chant, de toute activité d'ailleurs, mais faire du chant en fait partie, et en plus ça procure énormément de bien-être et de joie, parce que chanter, vous avez de l'ocytocine et tout ça, voilà, donc qui sont en train d'être sécrétés, c'est la dopamine, tout ça, tout ce qui rend heureux également. Donc du coup, pratiquer le chant et la musique, ça fait du bien à la tête et au corps.
1: Mais on entend souvent des personnes qui disent j'aurais aimé me mettre à la musique plus tôt, je ne l'ai pas fait, donc c'est trop tard. Mais en fait, vous vous dites non, c'est jamais trop tard, on peut à 40, 50, 60 et même encore plus tard apprendre à faire du ukulélé, de la guitare, chanter. Il n'y a pas d'âge pour commencer.
18: Michel, Michel, elle a commencé.
15: Elle a 70 ans.
18: Voilà, elle a commencé le ukulélé aussi. Voilà, alors on ne dit pas que ça va être. C'est sûr, ça peut demander peut-être plus de temps qu'un enfant de 7 ans, par exemple, qui est en plein apprentissage à l'école. Et effectivement, ça va peut-être prendre plus de temps, mais il n'est jamais trop tard. Et puis surtout, il n'est jamais trop tard pour se faire plaisir.
1: Michel, justement, je vous laisse mettre le micro vers vous, mais racontez-nous un peu justement ce parcours-là, de se dire à la retraite, à 70 ans, je me mets à chanter et faire de la musique. Qu'est-ce que ça vous a apporté ?
15: Ça m'a apporté beaucoup de plaisir et beaucoup de bien, parce que moi, différemment, j'avais des petits soucis de santé, j'avais perdu ma voix et j'ai toujours aimé chanter, mais je ne savais pas placer ma voix, je ne savais pas chanter. Et j'ai trouvé Sophie qui m'a beaucoup aidée à retrouver ma voix et à apprendre à chanter. Et à placer ma voix et à faire un petit peu de ukulélé pour le plaisir.
1: Peut-être on va enchaîner avec, on va vous reprendre plus tard avec d'autres questions, mais le développement neurologique par la musique, ça pourrait être l'une des conférences du centre d'études Benjamin Vardy, non ?
16: Absolument, je crois que ça pourrait être une conférence, donc si vous voulez venir présenter votre activité, ce sera avec plaisir. Bon, on en reparlera.
1: Parce que c'est bien ça. Donc, je pense que vous êtes aussi une association qui est très très reconnue maintenant à Mende. Mais on a toujours de néo-lausériens, néo-mandois qui arrivent sur le territoire. Donc, présenter un peu cette association du CERBB.
16: Oui, le Centre d'études et de recherche Benjamin Bardy. Donc, actuellement, il a pour objectif, disons, la découverte du patrimoine, sa recherche, sa valorisation, ainsi de suite. Donc, surtout sur le département de la Lozère, mais aussi ailleurs. Donc, ces activités, c'est d'abord des conférences toutes les semaines, qui durent une heure, avec des participations assez importantes, puisqu'on a 100 participants minimum, des fois même jusqu'à 130, 140, c'est énorme. Et on est quand même 260 adhérents séparés qui règlent leur cotisation, plus une trentaine ou quarantaine qui viennent comme ça. Donc on peut dire qu'on n'est pas loin de 300 personnes. Donc c'est quand même une association qui doit marquer sur la Lozère et sur Mende particulièrement. Voilà.
3: Et vous avez un réseau important, parce qu'il y a toujours des intervenants de qualité qui viennent lors de ces conférences.
16: Je n'ai pas parlé effectivement on a des intervenants qui viennent de partout, même de Paris, tout ça. On va avoir quelqu'un qui vient, je crois, de Toulouse sur la grotte Chauvet. On va avoir quelqu'un qui est inspecteur d'académie au Caire, qui va nous parler de la maîtrise des eaux, de l'Antiquité jusqu'à nos jours, avec le Nil, le barrage On a Sylvette Baïde qui est ici, qui vient nous parler d'Angela Merkel. Oui, tout est varié. C'est quelque chose qui marche très fort. Voilà, mais je vais donner la parole à mon vice-président.
1: Oui, super. Justement, vous, Jacques Malavier, c'est ce qui vous a plu de, qu'effectivement, chaque, si je ne pas de bêtises, chaque mercredi soir, un mercredi en fin de journée, une conférence qui amène beaucoup de monde. C'est pour nourrir une curiosité où on peut passer vraiment du coq à l'âne d'une semaine à une autre, mais à chaque fois avec des intervenants de qualité pour continuer à apprendre et à avoir cette ouverture d'esprit.
17: Oui, mais je dirais qu'on s'efforce d'avoir un champ de vision très large, c'est-à-dire il y a des conférences qui parlent de sciences, des conférences qui parlent uniquement de certains aspects de la Lozère très pointus, du patrimoine, des choses comme ça. Mais on essaie quand même d'ouvrir au maximum également sur des problèmes actuels, des problèmes de société. Enfin, vous avez vu qu'il y avait quand même un petit problème avec le réchauffement climatique. Donc on essaie aussi de faire des conférences qui prennent en compte tous ces problèmes d'actualité et toutes ces choses qui font qu'il va falloir réagir à un moment ou à un autre. Alors, on touche beaucoup de gens. Je dirais que le seul inconvénient, si on peut dire, de notre association, c'est que l'essentiel, mais c'est le cas de beaucoup d'associations, l'essentiel des adhérents sont des retraités. Et on aimerait toucher un peu plus des jeunes, des enseignants ou pas, ou des étudiants, enfin des gens. Tous les sujets qu'on traite pourraient intéresser des gens de tous âges. Et sachant que les conférences sont ouvertes au public gratuitement aussi, même ceux qui ne sont pas adhérents, ça pourrait être une bonne entrée vers... Voilà.
1: J'allais dire, il y a peut-être quelque chose qui peut nous rejoindre, nous, en tant que radio, mais vous, c'est on fait aussi, nous, beaucoup d'éducation aux médias d'information. Dire que de plus en plus, on peut être noyé par plein d'informations avec Internet, apporter son lot de bonnes choses, mais également de mauvaises choses. C'est parfois difficile de trouver le vrai du faux. C'est aussi ça un peu que, ce que vous faites. Vous permettez, voilà, avec, entre guillemets, en venant labelliser l'information avec une conférence. C'est aussi pour que les gens dans ce monde qui part un peu à droite à gauche de pas se perdre. Et je parle par exemple des fake news et des fausses informations. Quand on vient voir une conférence organisée par vous, c'est aussi une manière de se rapprocher de la vérité, peu importe le sujet.
17: Alors, je ne sais pas si la vérité existe, mais en tout cas, on essaie de faire en sorte que quand on fait des conférences, ce soit des conférences grand public. Mais grand public, ça ne veut pas dire raconter n'importe quoi à n'importe qui. C'est des conférences en général qui s'appuient sur, si c'est des conférences scientifiques, sur des données scientifiques récentes et à jour, pas sur des fake news évidemment. Donc on essaie de transmettre tout ça. Enfin, moi j'ai toujours fait ça dans ma carrière parce que je considérais que c'était un devoir pour quelqu'un qui fait de la recherche de transmettre aussi un peu de son savoir au niveau du public. Et je pense qu'à l'heure actuelle c'est très important justement de donner aux gens non seulement de l'information mais de leur donner surtout des éléments de connaissance qui leur permettent de se faire leur propre idée sur le fait que telle information est bonne ou n'est pas bonne du tout, quoi. Enfin, c'est très compliqué quand on est livré aux médias actuels de faire le tri et on est submergé de choses qu'on n'arrive pas à traiter. Donc le côté grand public, moi je pense que c'est fondamental pour ça, quoi. C'est pour ça que ça serait bien s'il y avait plus de jeunes qui venaient à nos conférences, aux autres activités, parce qu'on organise aussi des excursions qui mélangent souvent le patrimoine, des aspects scientifiques, ça peut être de la botanique, de la géologie, l'analyse des paysages. Donc c'est vraiment très intéressant pour ceux qui participent, mais évidemment, on aimerait toucher plus largement. Alors, on a fait quelques conférences qui ont été filmées par KWZ-TV, et ça, c'est pas mal parce que ça permet de diffuser largement et surtout, ça permet à des gens qui n'ont pas l'occasion de venir, soit parce qu'ils travaillent, soit pour d'autres raisons, d'accéder à certaines... Mais bon, on ne peut pas faire ça à chaque fois, c'est lourd et compliqué.
3: Alors, si vous avez entendu un téléphone sonner, c'était peut-être Angela Merkel qui essayait de joindre la présidente de Mandine Zidel. Ou pas, c'était peut-être pas elle, hein.
19: Non, ce n'était pas elle.
3: Ah, dommage, on aurait pu la faire passer en direct, ça aurait été bien, ça nous aurait mis un coup de projecteur sur notre radio associative.
19: Bon, il est vrai que nous avons fait une conférence sur elle, et invitée par le CERF, justement, notre but en tant que comité de jumelage franco-allemand, c'est de mieux faire connaître l'Allemagne. Et puis de faire en sorte que l'Allemagne nous connaisse mieux. Alors l'Allemagne, c'est surtout ses habitants, l'histoire, la géographie, la civilisation, enfin tout, quoi. Voilà. et veiller au rapprochement franco-allemand dans la mesure où on a vu ce que ça a donné dans l'histoire et pour que ça ne recommence jamais. Voilà, alors je pense que le but de tous les comités de jumelage, c'est plus ou moins le même, celui-là, de faire en sorte que le pays, que les deux pays se rapprochent plus. Enfin, moi, dans une autre vie, j'ai été professeur d'allemand. Alors, je connais bien l'Allemagne, j'y suis beaucoup allée. Bien que j'ai appris l'allemand ici à Mende, comme quoi tout est possible ici. Et puis voilà, quoi. Alors,
3: on parle de l'Allemagne, mais il faut aussi parler de Wunsiedel.
19: Voilà, alors Wunsiedel, je vais vous la présenter brièvement. C'est une petite ville qui se trouve dans le nord de la Bavière, en Franconie, et qui est jumelée avec Mende depuis 1982. Voilà, et sur l'initiative d'ailleurs d'un professeur d'allemand du lycée Chaptal. À l'époque, bon, évidemment, c'est 1982, je pense que nous sommes le plus ancien de toutes les, enfin, la plus ancienne de toutes les associations présentes ici. Alors, il se trouve que moi, j'y étais. Non, c'est vous les premiers ?
3: Non, non, oui. Bon. Ici, autour du plateau, oui.
19: Ah oui, c'est ce que j'ai voulu dire.
3: Ah, c'est ça.
19: C'est ce que j'ai voulu dire, excusez-moi. Alors, donc, voilà, ça a commencé en 1982, quand il y a trois Allemands qui sont venus ici à Mende pour voir un peu si Mende pouvait correspondre à leur ville, le Wunsiedel. Voilà, apparemment, l'échange a été fructueux. Et il se trouve que moi, j'étais en vacances chez mes parents et que j'ai pu faire les traductions à ce moment-là, vous voyez. Alors, donc, je peux dire qu'au début j'étais là et qu'à la fin aussi. Voilà. Bon, alors, revenons-en à Wunsiedel. Wunsiedel se trouve donc dans une région boisée, un peu comme nous. Quand on arrive, on trouve que Mende et Wunsiedel ont beaucoup de paysages en commun. On ne se sent vraiment pas dépaysé. Voilà. Alors, déjà, c'est ce qui rapproche les deux villes. Bon, après, c'est une ville en Allemagne. À peu près, alors qui a perdu beaucoup d'habitants ces dernières années à cause de la réunification, parce qu'avant, avant 1992, ils avaient des usines de porcelaine qui sont parties après se relocaliser en Allemagne de l'Est. Donc, ils ont forcément perdu des habitants.
3: Oui, c'était le cas dans plein de villes à cette période-là. Oui.
19: Voilà, et d'autant plus que Wunsiedel se trouve près de la frontière tchèque. Mm. Vous voyez ? Alors donc, voilà. Et puis sinon, écoutez, il y a eu une évolution. Alors nous sommes très fiers, évidemment, d'avoir pu faire perdurer les bonnes relations entre nos deux villes et qui, petit à petit, ont pris de l'importance. Enfin, pas une très grande importance, hein, parce que l'Allemagne n'est pas un sujet qui attire en général. C'est une image un peu difficile. Mmh.
3: Hein. Votre présence ici, pour revenir au Forum des associations, vu que c'est l'objet de la journée, vous êtes en recherche de bénévoles, vous êtes là pour vous montrer, c'est quoi votre objectif ?
19: Alors, disons que d'abord, c'est de présenter notre comité, et notre comité, en général, il est assez connu, puisque nous sommes là depuis 1982, mais l'Allemagne, ça reste un peu particulier, on va dire, par rapport à d'autres comités de jumelage, l'Italie, le Portugal, enfin, c'est pas pareil. Bon. Et puis, alors, donc, il y a ça, pour faire perdurer les bonnes relations franco-allemandes, et il y a beaucoup d'échanges qui sont encore, qui ont été mis en circulation petit à petit, vous voyez, des échanges entre les lycées, des échanges entre les mairies, des échanges tout simples avec certaines personnes qui sont allées en Allemagne, qui sont revenues, qui se sont fait des amis.
3: Et voilà. La venue annuellement de Wunsiedel qui est là. Je vais passer la parole à quelqu'un d'autre. C'est très intéressant, mais en fait, on a jusqu'à 15h20, il est 15h21, donc il va falloir qu'on accélère le plateau, je suis désolé. Comment on peut joindre pour venir chanter au sein de l'association La Voix Là.
18: On peut me contacter sur mon portable au 06 70 04 39 02 ou alors en tapant Sophie Bélise ou La Voix Là sur Google et en général voilà, il y a toutes les infos sur le site.
1: Il y a également des nouveautés cette année.
18: Oui, bah parce que du coup, j'ai passé un diplôme. Parce que avant j'étais une prof de chant qui était chanteuse et du coup, qui faisait un peu avec ce qu'elle faisait, ce qu'elle avait un peu appris. Et du coup, j'ai passé un diplôme. Et donc, du coup, cette année, il y a du coaching et il y a des masterclass. Donc, il va y avoir 4 masterclass. Et le masterclass, bah, c'est un sujet, un thème en particulier. Vous venez, on essaye de travailler ensemble. Et puis, il y a des personnes qui peuvent simplement regarder et apprendre de ce que... de ce que les autres vont apprendre voilà, dans cette masterclass.
1: Donc, enfin, un peu l'actualité, donc voilà, ça c'est, on l'a dit en partie, les masterclass vocales qui vont arriver, une nouveauté, plus l'éveil musical, le chant ado, adulte, les cours individuels de chant, de ukulélé et de guitare. Donc, Canifun, on peut le redire, du 19 au fin septembre, sur le Cause Demande, votre grand week-end autour du chien et plein d'animations, venez avec ou sans chien. Ce n'est pas un souci, peut-être pour vous, le CER, le Centre d'études et de recherche Benjamin Bardi, la saison a déjà repris, c'est vrai que souvent il faut pousser les murs pour venir voir vos conférences, ça a repris la saison avec de nouvelles conférences.
16: On reprend la fin

0: Puis on va avoir aussi une conférence sur la grotte Chauvet. Hein. Je passe parce que j'en ai, je ne sais pas combien à vous mettre. Voilà, déjà,
1: De toute façon, on les annonce à chaque fois dans nos informations locales.
0: Oui.
1: Donc,
0: vous la recevez là, oui,
1: voilà, oui.
2: C'est pour les premières et peut-être avec vous, Elodie, on le disait, donc le grand moment de l'association du jumelage Mandwunziedel, c'est forcément le moment où les échanges se font. Mais toute l'année, vous vouliez aussi avoir des activités autour de ce jumelage. Vous pouvez en dire deux mots.
3: Alors la prochaine échéance pour nous, c'est le voyage scolaire à Wunziedel qui aura lieu lors des marchés de Noël. Et ensuite, on aura le repas bavarois et l'assemblée générale. Donc, ce que disait Sylvette, ce que nous, on aimerait maintenant, c'est diversifier un peu les activités, peut-être un petit peu plus ouvrir à la population, redynamiser et rendre l'allemand attractif. Donc, voilà, on essaye de mettre en place de nouvelles activités pour l'année 2026-2027.
2: Donc, on peut venir vous contacter pour ça.
3: C'est ça.
2: Merci à tous nos invités et à ces quatre associations d'avoir été présents. Donc, je rappelle, Canifen 48. Le Centre d'études et de recherche Benjamin Bardi, le comité de jumelage Mandwunziedel. Et là, voilà, donc voilà, on invite nos auditeurs, auditrices à venir vous contacter ou carrément venir jusqu'à 17h ici même pour vous rencontrer pour ce forum des associations. Et on continue et on va terminer avec ce cinquième plateau pour nous en direct de l'espace événement Georges Fraîche de Mande pour ce forum des associations 2026. Vous l'avez entendu depuis qu'on a pris l'antenne à 13h30, la diversité et l'écosystème, le tissu associatif mandois est assez grand et encore une fois très divers. C'est donc un exemple de plus avec nous et trois associations qui nous ont rejoints pendant cette pause musicale. Et on accueille par exemple Nicole de l'AMAP du Gévaudan. Bonjour à vous.
4: Bonjour.
2: Nous avons également Charles de la Fédération de pêche et de protection du milieu aquatique. Bonjour Charles.
5: Bonjour.
2: Et puis également Louis et Dominique pour l'association des jardins familiaux de Mande. Bonjour à vous deux.
6: Bonjour.
7: Bonjour.
2: Et donc, je vais peut-être commencer avec la MAP, parce qu'on n'a pas encore parlé forcément de ce genre d'association dans le différent tissu et la différence d'associations qu'on a pu recevoir tout cet après-midi. Une AMAP, c'est un mot qui parle à beaucoup de personnes, mais quand même, est-ce qu'on peut représenter notamment la MAP du Gévaudan pour on a toujours à la rentrée pendant l'été des nouveaux habitants qui arrivent sur le territoire, donc qui ne vous connaissent pas encore. Qu'est-ce que c'est la MAP du Gévaudan?
4: Alors la MAP, donc déjà c'est pour signifie donc, le maintien d'une agriculture paysanne de proximité. Donc en fait ça permet de faire se rencontrer des producteurs locaux et des adhérents consommateurs en fait. Et le but c'est surtout aussi de soutenir donc, ces paysans locaux et d'avoir un lien avec eux. De pouvoir aussi parfois visiter leurs fermes et donc connaître un peu leur façon de travailler et de découvrir différents types de producteurs.
2: La MAP, il me semble que si on adhère à la MAP, on peut vous voir tous les mercredis midi, c'est ça même d'ailleurs ici même, juste en dessous de l'espace événement Georges Fraîche. En fait, une fois qu'on adhère à la MAP, on a une espèce de catalogue de différents producteurs locaux et on vient, entre guillemets, faire ses courses dans un circuit avec le circuit court lausérien.
4: Oui, en fait, il suffit de commander en ligne sur le site internet. Et quand on vient, alors tous les mercredis, il y a les légumes et le pain. Et ensuite, une fois par mois, il y a tous les autres producteurs. Du coup, tout est prêt, en fait, quand on vient chercher les produits.
1: Vous avez l'habitude de dire à la MAP que vous n'êtes pas des consommateurs, mais des consommateurs. Vous venez de l'expliquer, parce qu'on peut visiter des exploitations. On peut donner un coup de main, des fois, si les personnes ont besoin. Et ça, c'est important. C'est plus que je viens chercher à manger. Ça va plus loin que ça.
4: Oui, c'est être sensible aussi à peut-être les problèmes que peuvent rencontrer certains producteurs et en discuter. Et du coup, quand on achète un produit, on achète aussi tout un travail derrière et peut-être aussi on respecte plus leurs produits, c'est-à-dire qu'effectivement les légumes, je veux dire, ils sont un peu parfois un peu, mais comme on a dans notre jardin, quand on le fait nous-mêmes, un peu tachés ou voilà, mais on sait qu'ils vont être bons par contre. Voilà.
1: C'est le cas à l'association des jardins familiaux de Mande. C'est bon, ils sont bons les produits et ils sont tachés des fois.
8: Les produits qu'on produit.

0: aux jardins familiaux, bah, c'est naturel. Il n'y a pas de travaux faits spécialement. Chacun prend ses graines, fait ce qu'il a envie. Et parfois, bah, il y a les aléas de la nature. Il y a des bêtes qui viennent, qui se posent, qui pondent. Et ça fait des trous sur les tomates, sur les poivrons. On va dire que les légumes, des fois, ont des formes très bizarres. Mais ça n'empêche pas de les manger, hein.
1: Rappelez-nous le principe des jardins familiaux de votre association.
0: Là, je vais laisser Louis, puisqu'il a le récapitulatif de l'association.
2: C'est une association qui existe depuis 1948.
3: Donc, c'est pas mal.
2: Nous avons un terrain à notre disposition au chapitre qui est à peu près 144 parcelles de jardins. Et comme nous partageons certains jardins en deux, nous divisons, nous avons 151, 152 jardiniers qui en bénéficient.
1: C'est fermé maintenant, du coup ? Parce que j'imagine que vous devez avoir des demandes chaque année de gens qui vivent dans des appartements qui aimeraient pouvoir...
2: On a toujours une liste d'attente. Donc les demandes, on les reçoit quotidiennement. Et elles sont récapitulées, on les inscrit sur liste d'attente et puis... Le jour de l'Assemblée Générale ou une semaine après, nous faisons les attributions en fonction des jardins qui sont disponibles.
1: L'association, elle sert juste à gérer ces jardins ou vous faites des choses ensemble, des animations, des rencontres ?
2: L'association ne fait pas que gérer. Enfin, c'est une association fermée quand même, on n'est pas ouvert au public extérieur. Mais entre nous, nous avons des journées qu'on appelle des journées de travaux collectifs. On en fait deux, trois par an. Et ce qui donne après chaque matinée, ça se passe par matinée. Nous avons après un moment convivial où on partage les choses. Et pour resserrer un peu tout ça, nous avons au mois de juin chaque année, nous organisons une soirée grillade. On appelle ça soirée grillade. Chacun apporte sa contribution et puis voilà, on passe un moment ensemble comme ça, surtout quand il fait beau.
3: Mais ce que je notais, c'est qu'en plus d'organiser entre guillemets la logistique des terrains, il y a aussi de l'achat, de la répartition d'engrais, de semences, d'outils, j'imagine. Non. En plus que...
2: Non, ce que nous mettons à disposition des jardiniers, ce n'est pas des engrais, ce n'est pas de la semence, nous mettons simplement des outils à disposition. Nous avons des brouettes, nous avons un rotofil. Qu'est-ce que nous avons de plus, toi?
0: Non, c'est ça, brouette, rotofil et...
2: Ben, c'est tout.
0: Non, c'est tout. Si quelques outils pour le nettoyage, pour curer, quand on fait des travaux.
2: Ouais,
0: non, on n'a pas. Effectivement, il y a des associations de jardins où ils fournissent les graines, moyennant finances toujours. Mais bon, c'est quelque chose de très difficile à gérer maintenant parce qu'il existe tellement de variétés de légumes que ça nécessiterait des moyens importants. 150 jardins à gérer, c'est quand même pas facile. Ouais. Alors, il y a une particularité quand même, parce que Louis tout à l'heure parlait de la soirée grillade, c'est que c'est un espace multiculturel, le jardin. Donc nous avons des gens d'un peu tous les pays, nous avons des Ukrainiens, des Portugais, des Albanais, des Turcs, des Français,
2: des Marocains, des Algériens,
0: des gens du Maghreb. Et dans cette soirée grillade, la particularité, c'est que chacun amène quelque chose. Nous, on fournit les grillades, et par contre, pour on va dire les entrées, les légumes, chacun amène quelque chose. Donc, par exemple, on a les dames turques qui nous amènent des feuilles de vigne farcies. On a d'autres dames qui nous amènent des recettes du Maghreb. On a des gens du Portugal qui nous amènent des saucisses portugaises. Voilà, donc c'est surtout quelque chose de multiculturel et convivial.
1: Eh bien, vous me direz la date en off, comme ça je viendrai vous rendre visite. Pour faire le pont avec la Fédération de pêche et de protection du milieu aquatique, avec la sécheresse de cet été, ça donnait quoi, les jardins ? C'était plus compliqué ?
2: Très compliqué. Au niveau jardin, c'était compliqué parce que les jardins, ils ont eu très chaud. Donc, les légumes, ils se sont mis un petit peu en sommeil. Un exemple, les tomates, il faisait tellement chaud que les premières fleurs, elles ont séché, elles n'ont même pas été pollinisées, elles sont tombées. Et maintenant, quand les nuits sont un peu plus fraîches, ça refleurit, ça se repollinise, mais bon, on récolte à savoir si elles seront bonnes. Voilà. C'est un exemple. Et après, nous avons des restrictions d'arrosage aussi.
3: Les terrains, les légumes ont eu très chaud, les poissons aussi, c'est toujours le cas. Il me semble, on a fait plusieurs sujets donc cette année à 48 FM sur la fédération, les actions qu'ils mènent. Et je trouve que dans le nom de l'association, ce n'est pas forcément une fédération de pêcheurs, mais comme vous dites, souvent vous êtes les premiers en première ligne pour la protection du milieu aquatique.
4: Ouais, effectivement, on compte quasiment, un peu plus de 10 000 membres finalement sur la Lozère, et c'est autant de sentinelles qui sont au bord de l'eau, et c'est les premiers à nous alerter quand il y a des soucis qui sont visibles, et des fois malheureusement les soucis sont aussi invisibles dans l'eau. On travaille pour la pêche, c'est un fait, mais du coup la pêche c'est un loisir qui repose aussi sur le vivant, et de ce fait on s'intéresse et on étudie aussi toutes les cohortes faune flore qui gravite autour de ces milieux aquatiques. Donc effectivement, un été comme celui qu'on vient de vivre est particulièrement délicat, notamment pour une espèce qui est certainement la plus emblématique en Lozère, c'est la truite fario. Et cette année, alors on n'a pas constaté de grosse mortalité, néanmoins on sait qu'on atteint des températures notamment qui sont vraiment limites pour la survie de l'espèce.
3: Et ça, c'est une espèce qui aime l'eau froide. À partir d'une vingtaine de degrés, me semble, 20, 21, 22,
4: ouais.
3: La truite ne peut plus survivre. Et alors, moi, le premier pour m'être baigné cette année dans le Tarn, des fois, j'ai halluciné de la chaleur, malheureusement, du cours d'eau.
4: Ouais, et d'ailleurs, par rapport à ce sujet du Tarn, c'est intéressant de souligner, on a une association à Florac, là, qui gère toute la haute vallée du Tarn, qui a lancé un travail d'études thermiques sur le Tarn, parce que c'est un cours d'eau qui chauffe énormément. Néanmoins, on connaît des réseaux de résurgence et d'exurgence qui arrivent d'Écosse avec des températures d'eau qui sont plus faibles. Et c'est aussi des secteurs sur lesquels les poissons vont trouver un refuge thermique intéressant. Donc l'idée, c'est de les qualifier, de savoir les déterminer pour aussi pouvoir peut-être protéger un peu mieux ces zones, parce qu'il y a beaucoup d'acteurs autour de l'eau, notamment sur le Tarn, et peut-être qu'il y a quelques secteurs un peu clés pour la survie de ces espèces. Donc voilà, on a des associations sur le terrain qui font un super travail à ce niveau-là pour essayer de conserver la biodiversité aquatique.
3: Tout à l'heure, ça a été dit avec notamment les scouts de France, les cheftaines qui étaient là pour nous présenter l'association et qui nous disaient on a beau être avec des enfants lozériens, parfois à 10-12 ans, c'est la première fois qu'ils vont faire une randonnée, on les emmène camper. Je dis ça parce qu'il y a aussi l'école de pêche pour dire que parfois les enfants lozériens, mais pas forcément que les enfants, mais on a beau être en Lozère, on connaît parfois mal la biodiversité. Vous faites par exemple beaucoup d'actions auprès du jeune public pour qu'ils connaissent. Alors vous, entre autres, c'est mieux le milieu aquatique ?
4: Ouais, alors il y a un très gros volume qui est réalisé sur les animations scolaires. Ça va parler autant du cycle de l'eau que du cycle de vie d'une espèce en particulier, que des invertébrés qu'on va retrouver dans l'eau, ou tous ces sujets-là, au-delà de la pêche, en fait, effectivement, c'est des sujets qu'on aborde. Et effectivement, la déconnexion à nos milieux naturels, elle se constate même ici, il n'y a pas de problème. Enfin, je veux dire, des fois, on a l'impression de l'extérieur qu'on est, on habite un coin de verdure magnifique, c'est le cas, mais n'empêche qu'on s'isole toujours un peu plus. Et de fait, on a besoin d'accompagner les gens pour aller découvrir ces territoires, quoi.
3: Justement, peut-être sur cette déconnexion parfois de personnes qui ne sont plus assez proches de la nature et qui, voilà, comme vous avez dit, la déconnexion, Nicole, Louis ou Dominique, vous la constatez, ou est-ce que vous dites aussi justement grâce à la MAP ou grâce au jardin collectif, ça permet aussi de garder un contact avec la terre ? Qui veut réagir ? Par exemple, la MAP, c'est ça aussi, c'est le circuit court, mais on reste connecté à un circuit court et à bien manger, bien boire.
1: Oui, et aux produits de saison.
5: Oui, des produits de saison. Du coup, on reste connecté avec le cycle aussi naturel. Et parfois, on a la possibilité aussi d'aller donner un coup de main aux producteurs aussi, ce qui...
3: Donc, par exemple, est-ce qu'il y a, vous avez un exemple concret d'une action récemment, ou pas forcément, mais qui a eu au fil de l'année, où des membres de la MAP sont allés donner un coup de main dans une ferme lozérienne ?
5: Parfois on aide au ramassage de patates, parfois aussi si le paysan plutôt, les pieds de patates sont infectés d'oryphore, parfois il nous sollicite, il fait un appel, et les gens qui peuvent y aller, s'organisent aussi, font du covoiturage et vont aider le producteur.
3: Louis ou Dominique, on le disait, est-ce que avoir son jardin, être connecté aux saisons, aux légumes, aux fruits, c'est aussi une manière de, au final, être une sentinelle. On a utilisé le mot de sentinelle pour les pêcheurs au bord des cours d'eau, mais être une sentinelle, en tout cas, faire attention à ces sujets-là environnementaux.
2: Nous sommes très très concernés par ce sujet. Donc, à partir du moment où nous avons un jardin là, c'est sûr que nous sommes tous.
0: Oui, mais nous, on a un exemple typique quand même du changement climatique.
2: Ah oui.
0: C'est qu'il y a 40 ans en arrière, pratiquement, on ne pouvait pas faire pousser de tomates ici à Mende. Maintenant, on en est à ramasser des melons et des pastèques.
2: En plus.
0: Et donc, un changement climatique, effectivement, que les jardiniers se rendent compte, parce que dans le temps, on faisait des pommes de terre, des carottes, des navets, des poireaux. Et là, on arrive à des cultures maraîchères tout autres. Donc oui et non, parce que malgré tout, c'est un petit univers. Donc, on voit pas tout ce qu'il y a autour, mais les jardiniers se rendent bien compte qu'il y a un changement, et surtout dans la difficulté maintenant avec l'arrosage pratiquement depuis 3 ans.
2: Depuis 3 ans, on a l'arrosage, et puis nous avons déjà vécu pendant 2 ans de suite des inondations du jardin, même 2 fois, qui se sont répétées 2 fois dans l'année, à cause de ce changement, parce que quand nous avons des pluies, ce sont des épisodes cévenols. Donc le Lot, au niveau des jardins, il déborde pratiquement systématiquement maintenant.
1: Il y a eu un problème aussi pour les poissons au niveau de l'éclosion. Il y a eu des épisodes cévenols à ce moment-là, il me semble.
4: Comment, pardon ?
1: Il y a eu un problème au niveau des poissons, au niveau des éclosions. Il y avait des épisodes cévenols.
4: Alors effectivement, c'est des cas un peu particuliers, mais la truite a une reproduction hivernale. Et d'habitude, effectivement, ces épisodes cévenols, ils arrivaient à une saison où c'est plutôt assez automnal. Ça va avoir un effet plutôt positif sur la rivière, c'est-à-dire que ça va nettoyer un petit peu le cours d'eau, ça va générer aussi des substrats qui sont idéaux pour la reproduction de la truite. Mais cette année, on a eu une crue particulièrement tardive quand même. Donc c'est arrivé au moment où les truites avaient déjà pondu leurs œufs qu'elles laissent dans le gravier au fond de l'eau. Et la crue a été si puissante qu'effectivement, ça a certainement levé le gravier, etc. Ça a bougé le fond de la rivière profondément, et donc on est sur une année où les truites la reproduction était très mauvaise, alors que l'année d'avant était excellente. Ça, c'est les aléas, effectivement, et le changement climatique, ça met aussi les espèces effectivement à rude épreuve à ce sujet-là, parce que elles sont pas habituées à survivre à ces conditions ni estivales ni hivernales.
3: Peut-être on dresse un constat qui n'est pas forcément très positif. Donc moi, je voudrais finir ce plateau, mais également cette émission, par peut-être des bonnes nouvelles. Et moi, je voulais dire, par rapport à la Fédération de pêche, que les jeunes, quand même, on l'a dit, s'intéressent de plus en plus. Je crois qu'il y a même au niveau national, mais c'est ressenti en Lozère, une explosion, en tout cas une progression significative du nombre de cartes de pêche de moins de 18 ans.
6: 14h. Bon après-midi sur 40.

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0: bien qu'elle n'ait pas changé. 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
1: Qu'est-ce que tu veux, faut bien faire une chose.
0: Ça serait quand même tout drôle de te revoir après tant d'années. 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
1: Mais dis donc, ma bonne Pauline, tu sais que je suis pas venu pour faire la peine aux morts.
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0: Merci d'être à l'écoute de RFI, les 17h à Paris, 15h en temps universel et 18h à Sanaa. Le journal vous est présenté par Charlotte de Rouen. Bonjour Charlotte.
1: Bonjour Caroline, bonjour à tous. Au Yémen, les combats entre les rebelles houthis et les forces pro-gouvernementales ont fait au moins 100 000 déplacés depuis la reprise de la guerre début septembre. Ce sont des révélations qui montrent à quel point la famille Trump est intimement liée à un proche du Kremlin. Un homme d'affaires russe a bien financé les festivités aux Bahamas pour le mariage du fils aîné du président américain. La Pologne a perdu plus de 200 millions de dollars en tentant d'acheter du pétrole vénézuélien avec des crypto-monnaies. On vous raconte toute cette histoire car Varsovie cherchait à diversifier ses sources d'approvisionnement en pétrole au début de l'invasion russe de l'Ukraine. Le conflit au Moyen-Orient prend une nouvelle tournure avec l'escalade au Yémen. L'Arabie Saoudite promet de riposter fermement aux attaques des rebelles houthis. Dans la matinée, les autorités saoudiennes ont émis plusieurs alertes, dont une pour la ville sainte de la Mecque. Des alertes qui ont été rapidement levées, mais qui témoignent de la menace que font planer sur le royaume les rebelles yéménites alliés de l'Iran. Ces derniers jours, les houthis ont infligé d'importants revers aux forces pro-gouvernementales et à leurs alliés saoudiens, des violences qui poussent des milliers de personnes à fuir les combats au Yémen. Selon le Haut Commissariat des réfugiés, ils ont déjà fait plus de 100 000 déplacés. Jérémy Lange.
2: Oui, et leur nombre progresse très rapidement, s'inquiète l'Agence des Nations Unies pour les réfugiés. Elle parle de civils obligés de quitter leur foyer dans la précipitation pour se mettre à l'abri. L'autre conséquence de cette escalade, c'est qu'elle encourage les traversées vers Djibouti, juste en face du détroit. 2400 réfugiés y sont arrivés par la mer en 4 jours seulement. Mais la situation impacte toute l'Afrique, explique la porte-parole du HCR, Eugene Bune.
3: Si l'insécurité continue dans le détroit de Bab-el-Mandeb, cela pourrait perturber les échanges commerciaux et le passage de l'aide humanitaire vers le Yémen, le Soudan, d'autres pays de la région et même au-delà. En gros, si le détroit est bloqué, ça veut dire que nous devons envoyer l'aide humanitaire via le cap de Bonne-Espérance, ce qui prend 25 à 30 jours supplémentaires.
2: Le défi est donc aussi logistique. Dans un pays, le Yémen, où l'insécurité empêche les Nations Unies et les ONG d'atteindre les déplacés et où l'ONU n'a récolté que 20% des plus de 2 milliards de dollars qu'elle réclame pour venir en aide aux 22 millions de Yéménites dans le besoin. C'est la moitié de la population. Jérémy Lange, Genève, RFI.
1: Et une réunion du Conseil de sécurité de l'ONU doit se tenir ce mardi concernant le détroit de Bab-el-Mandeb. Le Qatar prévient qu'une fermeture du détroit aux mains des rebelles yéménites houthis serait une catastrophe pour l'économie mondiale. Le Pentagone, le département américain de la défense, reconnaît une pénurie de munitions liée à la guerre en Iran. Une information que l'administration de Donald Trump avait refusé de confirmer ces derniers mois. Mais un rapport du ministère américain de la Défense indique donc que l'opération contre l'Iran a révélé des goulots d'étranglement au sein des industries de défense concernant le renouvellement des munitions. Et cette pénurie, elle est susceptible d'inquiéter l'Ukraine qui a besoin urgemment de missiles intercepteurs dans sa guerre contre la Russie. C'est un cadeau de mariage embarrassant pour le fils aîné du président américain. Comme l'a révélé le site d'investigation ProPublica, Donald Trump Jr. confirme qu'un homme d'affaires russe proche du Kremlin a bien financé les luxueuses festivités aux Bahamas qui ont suivi son union. Mais le couple Julien Chavanne dément toute corruption.
4: Donald Jr. et Bettina Trump enlacés sur une plage paradisiaque des Bahamas en pleine fête. C'est sur Instagram et sur leurs photos de mariage que le couple a publié un message. Ils assument totalement le gros cadeau fait par Oumar Kremlev en mai dernier. Deux soirées incroyables, se souviennent-ils. 100 000 dollars par jour pour la location de l'île, 70 000 dollars pour les feux d'artifice. Le généreux Oumar Kremlev n'est pas n'importe qui. Il dirige l'association internationale de boxe, financée par par le géant russe gazier Gazprom. Il a été récompensé par Vladimir Poutine de l'ordre de l'amitié et il a voyagé en Chine avec le président russe. Ces révélations montrent à quel point la famille Trump est liée intimement avec un proche du Kremlin et elles jettent le doute. Qu'espère l'homme d'affaires russe en échange alors que Donald Trump veut toujours mettre un terme à la guerre en Ukraine? Le fils Trump et son épouse balayent ces questions. C'est un ami personnel, il n'y a rien de politique ou de suspect, lit-on sur Instagram. Rien de grave, s'est contenté de réagir le président américain.
1: Julien Chavanne. Le Danemark accuse la Russie d'avoir tiré des fusées éclairantes vers un de ses hélicoptères. Une action irresponsable qui vise à semer la discorde, selon la première ministre Mette Frederiksen. L'incident s'est déroulé la nuit dernière en mer Baltique. L'hélicoptère menait, selon elle, une opération de photographie de routine près d'une frégate russe située dans les eaux internationales quand il a été visé. De son côté, l'ambassadeur russe au Danemark dénonce des manœuvres provocatrices de la part de cet hélicoptère. C'est l'un des plus gros scandales financiers qu'a connu la Pologne. Varsovie a perdu près de 230 millions de dollars en tentant d'acheter du pétrole vénézuélien avec des crypto-monnaies. Après l'invasion de l'Ukraine par la Russie, Varsovie cherchait alors à diversifier ses sources d'approvisionnement. Dans une enquête, le Financial Times a révélé comment cette opération a viré au fiasco. Clotilde Hazard.
5: Fin 2023, la Pologne veut profiter d'une courte fenêtre. Les États-Unis viennent d'assouplir leurs sanctions contre le Venezuela pour une durée de 6 mois. Le pétrole y est bon marché, mais reste difficile à acheter. Les compagnies pétrolières vénézuéliennes utilisent alors les crypto-monnaies pour contourner les sanctions américaines, notamment l'USDT indexé sur le dollar. Le groupe énergétique polonais Orlen se lance. Il signe avec une petite société de négoce à Dubaï, nommée Anon, pour acheter 6 millions de barils de pétrole. Orlen verse alors un acompte de 230 millions de dollars. Pour obtenir le pétrole, Anon fait appel à une série d'intermédiaires. Une partie de l'argent est convertie en crypto-monnaie, une autre transite par plusieurs sociétés. 3 super pétroliers polonais arrivent au Venezuela. Ils attendront des mois, mais le pétrole promis n'arrivera jamais. En mars 2024, Orlen finit par rompre le contrat. Les bateaux repartent presque vides. Au total, la perte est estimée à 424 millions de dollars.
1: Clotilde Hazard du service économie de RFI. En RDC, des heurts ont éclaté entre partisans de l'opposition et militants pro-gouvernement dans la capitale. La coalition de l'opposition, la plateforme C64, appelait à manifester pour s'opposer au projet de changement de constitution défendu par le pouvoir. Des échauffourées ont éclaté notamment à Kinshasa mais aussi dans d'autres villes. RFI 17h07 à Paris, un animateur périscolaire a été condamné aujourd'hui à 5 ans de prison, dont un enferme pour des agressions sexuelles sur 9 enfants. Cette condamnation intervient alors que l'ancienne maire de Paris, Anne Hidalgo, a été entendue ce matin par une commission d'enquête au Sénat sur ce scandale. Plusieurs dizaines d'enfants ont été abusés par des animateurs périscolaires. Les familles accusent la municipalité de ne pas avoir pris au sérieux le problème dès les premières alertes. Au procès de l'assassinat de l'ex-international argentin de rugby Federico Aramburu, la parole est à ses proches. La cour d'assises de Paris a entendu ce matin sa mère Cécilia et Thomas Lièvremont, son ex-coéquipier au Biarritz Olympique et ami durant près de 20 ans, compte rendu avec Laura Martel.
6: Je suis émue, ça fait 4 ans que j'attends ce moment, souffle Chonigarty, avant d'entamer son récit. Une soirée festive, un dernier verre au Mabillon, l'ambiance d'abord légère qui s'envenime, Loïc Le Priol lui met 2 petites claques. Il dit qu'il sait se battre, qu'il est des forces spéciales, ses claques c'est une vraie provocation, pointe Chonigarty. Mais c'est finalement Federico Aramburu qui en partant fait tomber Le Priol et déclenche une courte bagarre. Pour nous, après tout est fini, on va se coucher, insiste le témoin. Mais Robin Bouvier puis Loïc Le Priol vont retrouver les rugbymen sur le boulevard. J'entends, ils sont là, je vois Romain Bouvier, mais je ne comprends pas ce qu'il se passe, raconte Egarty. Pour lui, les 4 tirs sont des pétards mouillés, l'arme factice. Je suis en état de dissociation, j'ai pas conscience que Fédé a pris 2 balles. Loïc Le Priol arrive à son tour, tire 6 fois en 4 secondes. Je suis complètement hagard, je sers à rien, c'est seulement quand Fédé me dit « je vais mourir » que mon cerveau se reconnecte, culpabilise Sean Egarty. Loïc Le Priol a clairement tiré sur Fédé pour en terminer, insiste-t-il, réfutant toute menace qui aurait légitimé l'usage des armes. J'avais espoir que les accusés reviennent sur leur déclaration, qu'ils disent on a fait n'importe quoi et montrent un peu d'humanité, mais ce n'est pas le cas, déplore Chonigarty. Pour moi, ils sont dangereux, ils méritent de rester le plus longtemps possible en prison.
1: Elle était la chanteuse du duo mythique des Rita Mitsouko. Catherine Ringer est morte ce mardi à l'âge de 68 ans. Elle était notamment connue pour ses titres devenus cultes comme Marcia Baila, sur laquelle je suis sûre que vous avez dansé, Nathalie Amar.
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9: Bonsoir, les températures vont se radoucir demain avec la venue d'un vent du nord qui devrait souffler à 40 km/h. Nous devrions perdre 10 degrés par endroit avec 20 degrés au meilleur de la journée à Langogne, 21 à la Canourgue et 22 à Mende et Marvejols. Jeudi, le temps ne devrait pas évoluer, mais les températures devraient légèrement remonter à partir de vendredi. Enfin demain, c'est la Sainte-Édith.
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0: Bonjour à toutes et à tous, bienvenue dans votre chronique logement, la minute de la DIL sur 48FM, où chaque semaine les experts de la DIL répondent à vos questions sur de nombreux thèmes qui concernent le logement. Et selon les sujets, les réponses sont apportées par les juristes ou par les conseillers France Rénov du programme Clé pour l'habitat en Lozère, un dispositif du conseil départemental. D'ailleurs, vous aussi, vous pouvez participer à cette émission en posant une question sur contact@dil48.org. Et aujourd'hui, eh bien, c'est un sujet qui concerne tous les citoyens, une nouvelle contribution de 50 euros pour saisir la justice. Qui est concerné? Dans quel cas faut-il payer? On fait le point pour nous éclairer. Nous recevons Morgane, conseillère juriste à la DIL. Bonjour Morgane.
1: Bonjour.
0: Alors la question sur ce sujet, depuis le 1er mars 2026, c'est tout frais. On entend dire qu'il faut payer pour aller en justice. Est-ce que c'est vrai?
1: Oui, c'est une nouveauté importante. Depuis le 1er mars 2026, une contribution de 50 euros est demandée lorsqu'on engage certaines procédures judiciaires. Cette mesure est issue de la loi de finances pour 2026 et a un objectif. Financer l'aide juridictionnelle, c'est-à-dire permettre aux personnes ayant peu de ressources d'accéder à un avocat gratuitement ou à moindre coût.
0: Du coup, concrètement, qui doit payer cette contribution?
1: La règle est simple. C'est la personne qui engage la procédure, donc le demandeur, qui doit payer. Cette contribution s'applique lorsqu'on saisit le tribunal judiciaire, le tribunal de proximité ou encore le conseil de prud'homme. Elle concerne donc principalement les procédures civiles et les litiges liés au travail.
0: Alors Morgane, est-ce que tu peux nous donner des exemples concrets?
1: Bien sûr, cela concerne par exemple des litiges locatifs, donc les loyers impayés, le dépôt de garantie, des conflits de voisinage, des litiges de consommation, des affaires familiales comme certains divorces contentieux et bien d'autres encore. Dans toutes ces situations, il faudra en principe payer 50 euros au moment de saisir la justice.
0: Et comment on paye cette contribution?
1: Le paiement se fait sous forme de timbre fiscal acheté uniquement en ligne. Vous devez acheter ce timbre sur Internet, puis joindre le justificatif à votre dossier au moment de déposer votre demande. Le timbre est valable pendant 12 mois. Et s'il n'est pas utilisé, vous pouvez demander son remboursement dans un délai de 18 mois. Si vous avez un avocat, il peut avancer cette somme pour vous afin de ne pas retarder la procédure.
0: Et si on oublie de payer?
1: Attention, c'est un point très important. Le paiement est une condition de recevabilité de votre demande. Mais il y a une sécurité. Si vous oubliez, le greffe vous donnera un délai d'un mois pour régulariser. En revanche, passé ce délai, votre demande sera jugée irrecevable et vous devrez recommencer toute la procédure.
0: Et du coup, est-ce que tout le monde doit payer ces 50 euros?
1: Non. Heureusement, il existe plusieurs cas d'exonération. Vous ne payez pas cette contribution si, bien sûr, vous bénéficiez de l'aide juridictionnelle, qu'elle soit totale ou partielle, ou dans certaines procédures spécifiques. Par exemple, sont exonérées les procédures devant le juge des enfants, le juge des tutelles, le juge des libertés et de la détention, les situations de surendettement ou encore certaines procédures urgentes comme les ordonnances de protection.
0: Et est-ce que toutes les juridictions sont concernées?
1: Non, et c'est un point essentiel à retenir. Cette contribution concerne uniquement les procédures civiles et prud'homales. Cela signifie que le pénal n'est pas concerné et le tribunal administratif non plus.
0: Une dernière question, est-ce que c'est une première en France?
1: Pas tout à fait. Une contribution similaire de 35 euros avait existé entre 2011 et 2013, avant d'être supprimée en 2014. La nouveauté aujourd'hui, c'est son retour avec un montant de 50 euros et un cadre plus précis, notamment avec de nombreuses exceptions pour protéger les publics les plus fragiles.
0: Très bien, merci beaucoup Morgane. Vous pouvez joindre la DIL de la Lozère en la contactant par téléphone au 04 66 49 36 65, en contactant par mail sur contact@adil48.org, en venant vous voir au bureau de monde au 12 bis avenue Foch tous les jours sauf le vendredi après-midi ou dans l'une de vos nombreuses permanences. À bientôt Morgane.
1: À bientôt.

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0: Bonjour à toutes et à tous, il est 16h en temps universel, 18h à Paris.
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0: Soyez les bienvenus dans cette nouvelle édition du journal en français facile. Nous sommes le mardi 15 septembre, voici les titres. 100 000 personnes, 100 000 hommes, femmes et enfants ont été déplacés par la guerre au Yémen en 15 jours, selon les services de l'ONU. Les combats ont repris violemment depuis le début du mois de septembre et s'étendent désormais vers l'est du pays. Viendra nous expliquer dans un instant Oriane Verdier. En République démocratique du Congo, des affrontements ont éclaté cet après-midi. Des gaz lacrymogènes ont été utilisés par la police lors de rassemblements de l'opposition. Et puis enfin en France, la disparition de Catherine Ringer, la chanteuse du célèbre groupe de rock les Rita Mitsuko, est morte la nuit dernière. La guerre au Yémen, pour commencer ce journal. Le conflit armé continue de s'étendre sur le territoire yéménite. Après être descendu le long de la côte pour atteindre le détroit de Bab el-Mandeb, Oriane Verdier, les Houthis tentent maintenant d'avancer vers l'est face aux forces gouvernementales.
4: En effet, si l'objectif mis en avant sur la scène internationale était la prise de contrôle des stratégiques portes de la mer Rouge, les rebelles houthis prolongent leur effort de guerre vers l'intérieur du Yémen. Les combats se concentrent particulièrement sur la région de Marib, à l'est des positions rebelles. C'est le dernier bastion du gouvernement dans le nord qui abrite les plus grands gisements de gaz et de pétrole du pays. Après 7 ans de guerre et une trêve conclue en 2022, les Houthis contrôlent déjà la capitale Sanaa et le grand port de Hodeïda. Mais depuis le début de la guerre en 2014, les rebelles convoitent la région voisine de Marib. Sa prise de contrôle permettrait d'affaiblir l'influence du gouvernement soutenu par l'Arabie Saoudite et d'acquérir donc une nouvelle source de revenus potentiels. De violents combats se déroulent également plus au sud, autour de la ville de Taïz, où les forces gouvernementales yéménites ont lancé une contre-offensive hier. Taïz est le tampon entre le nord-ouest, contrôlé par les Houthis, et le sud gouvernemental. Elle se trouve également sur la route de Moka, stratégique ville côtière au large du détroit de Bab el-Mandeb, saisie par les Houthis la semaine dernière.
0: Et dans le pays voisin, l'Arabie Saoudite, une alerte sur un risque d'attaque a été émise dans 3 régions, dont la ville sainte de La Mecque, Riyad, qui soutient les forces gouvernementales yéménites. L'explosion du port de Beyrouth, qui avait fait en août 2020 plus de 200 morts. 6 ans après, nous venons d'apprendre que la justice libanaise réclame des poursuites contre l'ancien président libanais. Un procureur demande l'inculpation de Michel Aoun. L'actualité sur le continent africain, tout d'abord cette manifestation qui a dégénéré cet après-midi à Kinshasa, puisque des heurts ont éclaté dans la capitale de la RDC. Partisans d'opposition et militants pro-gouvernement se sont affrontés lors d'un rassemblement contre un projet de modification de la Constitution. Des tensions ont également été signalées dans d'autres grandes villes de la République démocratique du Congo. Nous serons notamment à Kinshasa dans un peu plus de 2 heures dans Afrique Soir. Venons-en à présent à cette propagande russe dopé par l'intelligence artificielle. En République centrafricaine, l'entreprise américaine Anthropic révèle comment l'un de ses outils, son intelligence artificielle appelée Claude, a été utilisé pour accélérer des campagnes de propagande russe, de la communication favorable à la Russie. Carole Valade est en studio pour nous en parler. Bonjour Carole.
5: Bonjour Adrien.
0: Selon l'entreprise, un homme lié au service de renseignement russe aurait utilisé Claude pour créer et diffuser des contenus de propagande.
5: Oui, et cet homme, des chercheurs l'ont identifié. Arthur Tévossian, le coordinateur en Centrafrique de Politology, une ancienne structure de Wagner, aujourd'hui reprise en main par les services secrets russes. Il a utilisé l'intelligence artificielle Claude, d'abord pour gérer son personnel, écrire des offres d'emploi, rédiger les contrats ou encore licencier les salariés. Ensuite, elle lui a servi à fabriquer des contenus de propagande et à les diffuser automatiquement via Lengosongo, la radio pro-russe de Bangui. Ils sont ensuite repris par la radio-télévision nationale pour que du contenu produits par l'État russe, parviennent aux oreilles des Centrafricains, mais déguisé en programme local, selon Anthropic. Enfin, le compte a été utilisé pour rédiger des rapports destinés au directeur de la maison russe, mais aussi, et c'est plus surprenant, pour le porte-parole de la présidence centrafricaine. Plus étonnant encore, le compte d'Arthur Tevosian a servi à fabriquer des communiqués officiels de la gendarmerie, du ministère de la Défense, et à mettre en place un système de surveillance des opposants politiques. Mais quand les utilisateurs ont voulu utiliser l'IA pour cibler les opposants et les faire arrêter, alors l'intelligence artificielle a refusé d'aller plus loin.
0: Merci Carole, Carole Valade, dans votre journal en français facile. Une première pour le continent africain. Le Kenya accueillera en 2029 les premiers championnats du monde d'athlétisme organisés en Afrique. C'est l'heure du Kenya et de l'Afrique, jubile William Ruto, le président kenyan. Et c'est à Nairobi que la compétition internationale d'athlétisme se déroulera dans 3 ans.
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0: 18h06 à Paris, dans l'actualité française, cette première peine de prison ferme dans le scandale du périscolaire. Le tribunal correctionnel de Paris a condamné aujourd'hui un animateur à 5 ans de prison, dont un an ferme, pour des agressions sexuelles commises sur 9 enfants. Journée de mobilisation aujourd'hui en France, où une cinquantaine d'associations, d'organisations appellent à un rassemblement ce soir devant le ministère de l'économie à Paris. Ces associations et organisations demandent davantage de moyens pour lutter contre les effets du réchauffement climatique après un été marqué par de fortes chaleurs. Cette mobilisation rassemble des étudiants, des enseignants, des pompiers, des médecins ou encore des infirmiers, et parmi eux le syndicat national des professionnels infirmiers. Son porte-parole, Thierry Amouroux, explique que les effets du changement climatique aggravent l'état de santé de certains patients.
2: On est confronté, nous, au quotidien, à voir la dégradation de l'état de santé de nos patients chroniques liés aux conditions environnementales. Là, avec la canicule, nos patients chroniques, leur état s'est dégradé de manière importante parce qu'en fait, il y a eu d'une part un nombre de jours de canicule important et un effet répétition, et ça a entraîné une décompensation de leur état. Deuxièmement, par rapport aux établissements de santé, les hôpitaux ne sont pas du tout adaptés à ça, et nous avons nos patients qui se retrouvaient dans des chambres à 35-40 degrés. C'est l'horreur. Donc voilà, il y a un moment où il faut être responsable et il faut agir. C'est pour ça qu'il faut une mobilisation citoyenne, quels que soient les secteurs, pour faire en sorte que nos politiciens d'aujourd'hui prépare l'avenir.
0: Des propos recueillis par Baptiste Coulon. Et puis enfin, la chanteuse française Catherine Ringer est morte. La célèbre voix du groupe Les Rita Mitsouko s'est éteinte hier soir à l'âge de 68 ans. C'est un cancer qui l'a emporté, refermant définitivement l'histoire du duo mythique du rock français qu'elle avait formé avec son compagnon Fred Chiche. En mars 2019, au micro RFI de José Marigno, au-delà de la rencontre amoureuse avec Fred Chichin, elle nous raconte comment leurs disques de l'époque se sont aussi rencontrés pour créer cette musique unique.
3: Je dois dire que quand on a réuni notre discothèque, on avait en double les disques des Beatles, en double les guitares des Rolling Stones. Par contre, lui n'avait pas les disques d'Oom Kalthoom. Et moi, ce que je n'avais pas, c'était Bowie, je n'avais pas James Brown. Et puis, par contre, ce qu'on avait en commun aussi, c'est ce qu'on appelle la musique contemporaine, c'est-à-dire musique qui n'est ni de rythme, ni tonale. Donc, ça peut faire des comme ça, des choses comme ça.
6: Brutiste
3: que lui a beaucoup pratiqué, et il avait aussi appris à enregistrer et faire de la musique avec des sons enregistrés. On résonnait de manière internationale parce qu'on écoutait de la musique de tas d'endroits tout en chantant en français ou en anglais ou en langue inventée. On se sentait libre.

0: Et c'est avec Catherine Ringer que se referme ce journal en français facile, où que vous soyez sur la planète. Merci de l'avoir écouté.
1: Bonsoir, les températures vont se radoucir demain avec la venue d'un vent du nord qui devrait souffler à 40 km/h. Nous devrions perdre 10 degrés par endroit avec 20 degrés au meilleur de la journée à Langogne, 21 à la Canourgue et 22 à Mende et Marvejols. Jeudi, le temps ne devrait pas évoluer, mais les températures devraient légèrement remonter à partir de vendredi. Enfin demain, c'est la Sainte-Édith.

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1: Bonjour à toutes et à tous pour cet agenda culturel de cette semaine du lundi 14 au dimanche 20 septembre. Et comme d'habitude, je suis avec Clara Rodier du conseil départemental de la Lozère pour présenter cet agenda avec moi. Bonjour Clara.
2: Bonjour Thomas.
1: Allez, on commence tout de suite avec, dès demain, mardi 15 septembre à 20h, le foyer rural d'Alinque qui propose sa chorale orale au local du lieu dit Le Couderque. Tous les mardis jusqu'au 6 octobre, venez partager un moment musical autour des chants du monde, des canons baroques et de la chanson française.
2: Mercredi 16 septembre à 16h, le cirque Olympia plante son chapiteau dans la zone de Rami Amande. Retrouvez également les artistes vendredi à 18h, puis samedi et dimanche à 16h pour des spectacles de cirque sous chapiteau.
1: On reste à Mende où à partir du jeudi jusqu'au dimanche 27 septembre, le cinéma Le Trianon de Mende participe au festival Play It Again avec une sélection de grands classiques du cinéma à redécouvrir sur grand écran. Parmi les films proposés, Main basse sur la ville, Vol au-dessus d'un nid de coucou, Les tontons flingueurs, Le goût des autres, Kill Bill ou encore la Final Cut de Apocalypse Now.
2: Du jeudi 17 au dimanche 20 septembre, Photobraque revient pour sa 24e édition autour du thème « Terre de partage ». Pendant 4 jours, le festival investit une quinzaine de sites autour de Nasbinal, Aubrac, Marchastel, Saint-Urzis et La Guiole. Au programme, 50 à 60 expositions photographiques en intérieur comme en extérieur, consacrées à la nature, aux animaux, aux humains et aux grands enjeux environnementaux. Des projections, conférences et rencontres avec les photographes sont également proposées.
1: Et on passe de la photographie à la musique. Et pour débuter ce week-end, ce vendredi 18 septembre à 20h30, rendez-vous à la collégiale Notre-Dame de la Carse à Marvejols pour le concert Les Chants de l'âme avec le Gévaudan Wolfgang. Et je laisse Alexis Lormeau, directeur artistique de la communauté de communes du Gévaudan, vous présenter le spectacle.
3: Un concert qui s'adresse à tous et qui va présenter un instrument absolument incroyable qui s'appelle un euphone. Et il se trouve que celui qui a créé cet instrument s'appelle Frédéric Bousquet et habite sur le Cosmé-Jean. Donc ça a été pour moi une rencontre extraordinaire de rencontrer un peu seul au milieu du Cosmé-Jean cet homme ingénieur qui crée des instruments de musique et là qui a créé cet instrument en titane et cristal de Murano. C'est un instrument très très beau à voir en soi et qui à la fois résonne un peu comme un orgue finalement, d'où l'église, qui est c'est un son à la fois planant et vibrant. Et il va s'entourer pour ce concert des Journées européennes du patrimoine de deux musiciens qui jouent dans des grands orchestres, donc l'Orchestre philharmonique de Marseille et l'Orchestre de l'Opéra de Marseille. Donc c'est un concert avec des morceaux de musique classique, l'Ave Maria de Jean-Sébastien Bach, ainsi par les Zarathustra de Richard Strauss, le célèbre air qui ouvre 2001 l'Odyssée de l'espace, l'Adagio d'Albinoni, enfin tous les amateurs de musique et de musique classique en particulier vont trouver leur compte. Et puis, il y a le plaisir de découvrir un instrument extraordinaire, le faune.
1: Un concert donc proposé dans le cadre des Journées européennes du patrimoine. Et justement, il y a d'autres visites sur le département. Pour avoir toutes ces visites, rendez-vous sur le site de l'agenda culturel du département.
2: Samedi 19 septembre à 19h30, l'association Mende Chantée et les Star Angels vous donnent rendez-vous à l'espace événement Georges Fraîche à Mende pour une grande soirée cabaret. Au programme, plumes, strass, paillettes, chants, live, danse, mais aussi de l'humour, de l'émotion et beaucoup de glamour.
1: Toujours ce samedi, un peu plus tôt, à partir de 16h, un spectacle chorégraphique pastoral qui s'appelle Anima, organisé par les Scènes Croisées. Et je laisse justement sa directrice, Fanny Prudhomme, vous présenter le spectacle.
4: Une œuvre d'art vivante, une chorégraphie pastorale, c'est Anima, qui est proposée par Derrière le Hublot et le Théâtre du Centaure. Ça va être un événement assez unique, où en fait, le point de départ, c'est 2026 est l'année internationale du pastoralisme, de dire que les transhumances vues du ciel, ce sont des mouvements incroyables, mais que finalement on ne peut voir qu'en vidéo. Et là, c'est comment partager ces mouvements, hein, qui sont des, aussi, j'allais dire, des gestes ancestraux, et comment on va pouvoir les donner à voir au public. Donc c'est véritablement un moment qui va allier la beauté du paysage, le berger, les troupeaux et le théâtre du Centaure, avec cette, donc de théâtre équestre, et comment ils vont nous offrir une chorégraphie, mais dans la, voilà, dans la beauté et la simplicité de ce paysage.
1: Et on continue dans le sud Lozère, toujours ce samedi à 20h30, au Biboulot de Sainte-Croix-Vallée-Française. La salle accueille la compagnie Écoute-Voir pour une représentation de Les Chaises, mise en scène par Céline Grandchamp. Inspirée de l'univers d'Eugène Ionesco, cette pièce vous plonge dans un monde irréel, peuplé de souvenirs réels ou imaginaires, et où les chaises prennent elles aussi vie. Tendresse et humour sont au rendez-vous pour cette soirée théâtrale.
2: Et pour finir, dimanche 20 septembre à 10h30, la compagnie La Ruse vous donne rendez-vous à la salle polyvalente de Langogne pour Pieds format de poche, un spectacle de danse destiné aux petits comme aux grands. Deux danseuses partent à la découverte de nos pieds. Marche, équilibre, appui et mouvement deviennent un véritable terrain de jeu dans un univers doux, coloré et poétique.
1: C'était l'agenda culturel de cette semaine en partenariat avec le Conseil départemental de Lozère.
2: Bonne semaine culturelle à toutes et à tous.
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1: Bonjour à toutes et à tous et bienvenue aux visites radiophoniques. Je suis avec Bénédicte Bougnol du Pays d'Art et d'Histoire. Salut Bénédicte.
2: Bonjour.
1: Et puis Xavier Mirmand qui nous accompagne pour cet épisode, professeur d'histoire géo au lycée Pétavin. Salut Xavier.
3: Salut.
1: Et donc vous m'amenez où aujourd'hui pour cette visite radiophonique, Bénédicte ?
2: Eh bien aujourd'hui, on va t'amener à Mende, dans un endroit méconnu du grand public.
1: Allez, c'est parti.
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1: Alors on n'a pas beaucoup roulé pour cet épisode, mais on a roulé quand même. On est arrivé où, Bénédicte ?
2: Alors, nous sommes arrivés sur les hauteurs de la ville, dans le faubourg sud-est et au pied du Mont Mima. Nous sommes rue de la Chicanette. Alors, devant nous, il y a un grand mur gris. Et derrière ce grand mur se cache un ensemble de bâtiments qui abritent une congrégation religieuse, la Providence.
1: La Providence, ça me dit quelque chose. Il me semble que j'ai déjà entendu parler de la Providence lors d'une précédente visite radiophonique, Xavier.
3: Oui, tu dois penser au château du Boy sur la commune de Lannuéjol. Et tu as raison, puisque le château du Boy est également la propriété de la Providence.
1: Et justement, si on parle de la Providence, Xavier, c'est quoi son histoire ?
3: Mais c'est une histoire qui remonte à un peu plus de 2 siècles, puisque en 1820, on crée la communauté des Sœurs de la Providence à l'initiative donc de 3 personnes, Rose Bourillon, Victoire Bergougne et l'abbé Chapelle. Ils souhaitent œuvrer à l'enseignement et aux soins, et en particulier à l'accueil et à l'éducation des orphelines et au service des malades. Alors au départ, la communauté compte seulement quelques religieuses et orphelines, mais elle va progressivement s'agrandir au fil du 19e siècle.
2: Et pour compléter, la communauté s'installe d'abord dans une première maison qui est dans le quartier de la Vabre, un petit peu plus haut. Et comme l'a dit Xavier, le nombre de religieuses et d'orphelines ne va cesser d'augmenter. Et en 1864, malgré les agrandissements successifs, la maison de la Vabre s'avère trop petite. Et donc il faut chercher un autre emplacement et on va le trouver ici, rue de la Chicanette. Je te propose de rentrer.
1: Allez, bon, on va rentrer avec nos auditeurs et auditrices. C'est parti. Ah oui, effectivement, c'est grand. On n'imagine pas ça quand on est dans la rue de l'autre côté du mur.
2: Et oui, en fait, les religieuses, en s'installant rue de la Chicanette, vont investir des bâtiments qui datent du XVIIIe siècle. Alors, devant nous, on peut les voir, ce sont les 2 grands bâtiments en équerre qui sont sur 3 étages et qui encadrent une grande cour. Il y a même un jardin derrière. Mais avec la guerre de 1870, ça va perturber un petit peu leur installation. Pendant un temps, les religieuses vont occuper les 2 lieux, la Vabre et la Chicanette. Et ensuite, il faut attendre les années 1890 pour que la maison de la Chicanette devienne la maison mère. Ce lieu va être aménagé et agrandi au fil du temps. Alors je te propose d'entrer maintenant pour découvrir un lieu surprenant.
1: Alors on vient de rentrer dans le bâtiment, on est passé devant quelques arches, une statue, et maintenant nous voici dans la chapelle, on peut entendre l'écho ici.
2: Et oui, nous voici dans la chapelle. Alors avant de la décrire, si tu veux, je vais revenir un petit peu sur son histoire. Alors quand les religieuses arrivent rue de la Chicanette, il n'y a pas de lieu de culte. Il faut donc construire une chapelle. Et c'est en 1894 qu'on décide de construire cette chapelle conventuelle. Et pour cela, on va faire appel au chanoine Laurent. Je ne sais pas si ce nom te dit quelque chose, on en a déjà parlé dans les visites radiophoniques, notamment lors des visites de la chapelle de l'évêché ou de l'église de Pelouse. Et je laisse Xavier te le présenter.
1: Je m'en souviens très bien.
3: Alors en effet, l'abbé Laurent est un personnage aux multiples facettes, qui est aujourd'hui assez méconnu du public lausérien, alors qu'en fait il a un parcours assez Intéressant. Victor Onésime Laurent est né à Mende en 1842. Il a été d'abord professeur au collège de Langogne, puis curé à Cubières, avant d'être appelé à Mende comme secrétaire particulier de l'évêque de Mende de l'époque, qui s'appelait Monseigneur Coste. Ensuite, il a été professeur au grand séminaire de Mende, aumônier de la Providence. Enfin, il a été nommé vicaire général par Monseigneur Batifolier à la fin de la décennie 1890. Et il a bien fini sa carrière, puisqu'en 1906, il est nommé évêque de Cahors, où il meurt en 1911. Alors, l'intérêt, c'est qu'en fait, Monseigneur Coste, lorsqu'il était secrétaire particulier, va l'envoyer à Toulouse étudier l'architecture. Et il est même surnommé dans les journaux de l'époque le bâtisseur d'église. Il est assez productif, on lui doit donc de nombreux édifices dans la région, le grand, le petit séminaire à Mende, le Carmel, l'église de Pelouse, par exemple aussi celle de Saint-Denis à Margeride, dont il réalise les plans et assure la maîtrise d'ouvrage.
1: Mais pourquoi du coup on lui demande de construire autant d'églises à la fin du 19e siècle ?
3: Alors, pour bien comprendre, il faut d'abord appréhender le contexte religieux en Lozère au XIXe siècle. Après la période révolutionnaire, la Lozère connaît une situation religieuse tout à fait exceptionnelle. Les évêques de Mende, d'ailleurs, considèrent qu'ils sont gâtés du fait des très nombreuses vocations et de la ferveur des Lozériens. Donc c'est une période marquée par un élan religieux qui conforte la foi traditionnelle en Haute-Lozère et dans l'Écosse et Vallée, dans le département, donc dans les années entre 1800 et 1850, le nombre de paroisses se multiplie et cela entraîne ainsi une fièvre de construction d'édifices religieux. Le clergé a une très forte influence et la ferveur des fidèles est grande, comme je l'ai dit. Le nombre de vocations augmente de façon considérable. De nombreux missionnaires sont formés ici et partent évangéliser aux quatre coins du monde. Il faut également remarquer que les deux tiers de ces vocations concernent donc les femmes. Des congrégations religieuses se développent et s'ancrent solidement sur ce territoire. Et il faut également, pour terminer, dire qu'en plus du rôle spirituel fondamental, ces congrégations vont également jouer un rôle social, éducatif, économique et s'intégrer dans la vie quotidienne des Lozériens.
1: Ah oui, donc on comprend un peu plus la place importante que la Providence pouvait occuper à l'époque en Lozère.
2: Oui, et c'est pour ça qu'elles ont besoin de grands bâtiments et d'une grande chapelle. Cette chapelle doit être assez grande pour pouvoir accueillir les religieuses et les orphelines lors des offices. Et à l'époque de la construction, dans les années 1890, il devait y avoir plus de 20 religieuses et une cinquantaine d'enfants. Alors, ce qu'on ne remarque pas forcément quand on est à l'intérieur de la chapelle, c'est que la chapelle, en fait, elle est posée sur un étage de soubassement qui est là pour épouser le reliefs. En fait, on est dans la pente du terrain. Et alors, cet endroit, on va le surnommer la crypte, mais il est surtout utilisé comme préau, comme cour de récréation pour les orphelines. Et alors, si tu veux, on peut décrire l'intérieur de la chapelle. Alors, elle se compose d'une nef unique à quatre travées voûtées sur croisées d'ogives. La dernière travée, elle porte une double tribune et elle présente un chœur à cinq pans coupés. Alors à l'origine, dans le chœur, il y avait un imposant maître-autel en marbre blanc pour cacher la porte de la sacristie qui est là juste derrière. Nous sommes ici face à une architecture typique du XIXe siècle. On est de style néo-gothique et à l'époque, en fait, on cherche vraiment à reproduire la splendeur des cathédrales du Moyen-Âge, même en Lozère et même pour les chapelles.
1: C'est vrai qu'on peut le décrire pour nos auditeurs, mais ce qui frappe d'emblée ici, c'est effectivement les décors.
2: Eh oui, et le décor, il est exceptionnel, mais il ne date pas du tout de la construction de la chapelle. En fait, il a été réalisé en 1936, un petit peu après.
1: Et tu peux nous dire un peu pourquoi on a réalisé ce décor ici, donc dans les années 30 ?
2: Oui, alors il faut savoir qu'on a peu d'archives qui relatent l'histoire de ce décor. On a redécouvert ce lieu grâce au travail de Nicolas Bru. Nicolas Bru, c'est un conservateur des monuments historiques pour la DRAC Occitanie et il est doctorant en histoire de l'art. Alors ce que nous apprend Nicolas Bru, c'est qu'en 1936, le chanoine Copper, qui est alors supérieur et aumônier de la communauté, prend contact avec Henri de Maistre sur les conseils d'un architecte mandois qui s'appelle Jean Pigère. Et en fait, il va demander à Henri de Maistre de réaliser un décor peint dans la chapelle pour compléter l'autel en marbre blanc et les vitraux historiés du XIXe siècle.
1: Et c'était qui ce Henri de Maistre ?
2: Alors Henri de Maistre, c'est l'administrateur et le directeur des ateliers d'art sacré.
3: Les ateliers d'art sacré sont une école d'art française fondée en 1919 à Paris par Georges Desvalières et Maurice Denis. En 1926, la direction de l'école est déléguée à Henri de Maistre qui avait débuté comme élève en 1921. Cette école ferme ses portes en 1947.
2: Alors cette école, elle va jouer un rôle important dans l'émergence d'un art religieux moderne au cours de l'entre-deux-guerres. Alors, le but de cette école était de former des artistes chrétiens et de fournir aux églises et aux fidèles des œuvres religieuses qui soient également des œuvres d'art à part entière, mais des œuvres du début du XXe siècle. Alors, sur le plan artistique, les directeurs de l'école souhaitent s'opposer aux mouvements d'avant-garde comme le cubisme ou le futurisme, au profit d'un art figuratif, symboliste et qui assume vraiment un caractère décoratif. Mais on souhaite également se proposer un art religieux qui va tourner le dos aux œuvres trop académiques, comme les productions saint-sulpiciennes, c'est ce qu'on dit pour toutes ces œuvres qu'on trouve dans les églises et qui débordent vraiment à la fin du XIXe siècle, début du XXe siècle.
1: Et donc, comment se passe le chantier alors ?
2: Alors, ce qu'il faut savoir, c'est qu'après leur formation en peinture, sculpture ou vitrail, certains élèves de l'école sont devenus compagnons et ils vont continuer, parallèlement à leur carrière individuelle, à collaborer à des chantiers collectifs sous la direction de leur maître. C'est pour ça, en fait, que durant l'été 1936, 12 peintres issus des ateliers d'art sacré, on a 6 femmes et 6 hommes, et ils sont dirigés par Henri de Maistre et ils vont venir à Mende pour réaliser un chantier collectif pour orner ensemble les murs de la chapelle. Alors c'est vrai que les ateliers d'art sacré ont œuvré dans un certain nombre d'églises, notamment à Paris. Et généralement dans ces églises parisiennes, les artistes des ateliers d'art sacré ont réalisé des décors complets en peignant la totalité des murs. Ici, ce n'est pas le cas, en fait. On n'est pas devant un décor unique, mais plutôt devant une série de tableaux cette série va prendre place dans différentes parties de l'édifice. Et chaque tableau est signé du nom de son auteur.
1: Justement, on est dans la nef, là, on a les tableaux devant nous. Qu'est-ce qu'ont voulu représenter ces 12 peintres ?
2: Alors, le programme iconographique, il comporte en fait 11 scènes avec un double niveau de lecture. Les peintres, ils ont choisi de représenter des thèmes tirés des évangiles, des thèmes religieux, mais ils ont également souhaité évoquer la vie des sœurs de la communauté et des orphelines. Alors, je ne sais pas ce que vous en pensez, Xavier et Thomas, mais on peut dire quand même qu'il y a beaucoup de douceur et de tendresse dans ces peintures. Je ne sais pas si vous voyez, mais il y a beaucoup d'enfants qui sont représentés. Et les enfants et les religieuses de la communauté ont certainement inspiré les artistes et ils ont peut-être même servi de modèle.
1: Des enfants avec un visage assez rond au final.
2: C'est ça, et des traits assez doux en fait. Ils ont l'air assez heureux, ces enfants.
1: Tu peux un peu donc nous détailler un peu ces tableaux ?
2: Oui, alors là, on est tourné devant le cœur. Alors on peut voir que vraiment dans le cœur, on a 3 panneaux qui se distinguent un petit peu des autres peintures parce que ces 3 panneaux sont sur fond rouge. Ils imitent un petit peu des tapisseries. Et donc la thématique choisie, c'est l'Eucharistie. Donc on a au centre ce qu'on appelle le service divin. Et le service divin, il est signé par Pauline Peniez. Je ne sais pas comment on prononce son nom. Et de chaque côté, on a les figures protectrices avec le Christ sur notre gauche qui est entouré par des enfants. Celui-là, il est signé de la main de Henri de Maistre. Et de l'autre côté, on a Notre-Dame de la Providence qui est signée de Paul de la Boulay.
1: Et en bas à droite, on voit les signatures des peintres.
2: Exactement, chaque tableau est signé en fait.
1: Et donc dans le renfoncement de la nef, là pour le coup, c'est 4 scènes qu'on va voir.
2: C'est ça. Alors si on regarde on va les prendre dans l'ordre. Donc ces 4 scènes, elles sont consacrées aux activités des sœurs mises en parallèle avec des épisodes bibliques. Alors on s'est déplacé vers le nord de la nef et on a d'un côté la vocation par Odette Bourguin. Alors, et là, devant nous, on a la profession religieuse qui est signée de la main d'Yvonne Soustra. Et ce qui est intéressant de voir, c'est qu'elle a représenté les bâtiments, en fait, de la Providence. On reconnaît la chapelle avec son clocheton.
1: Oui, le clocheton, et puis on peut derrière voir, il y a beaucoup de montagnes, mais j'imagine que c'était pour représenter le mont Mima qu'on a juste derrière nous. On peut continuer un peu plus au sud avec donc l'éducation par Marie Belmont.
2: Exactement, donc là on a l'éducation et en face, signée de la main de Simone Froment, on a le soin aux malades.
1: qui sont complétées par deux autres scènes au milieu de la nef. Tu peux un peu nous parler, donc, à la fois côté nord comme côté sud?
2: Oui, alors côté nord, on a le martyre de Saint-Jean et Saint-Paul qui est signé par Charles Plessard. Et alors, ce tableau-là, avant, il était occupé, il y avait une chaire en fait au centre de ce tableau. Et donc, la composition en a tiré parti. Et c'est également le cas en face, puisque Germaine Leclerc a représenté la crucifixion et elle va se servir du grand crucifix central pour sa composition.
1: Effectivement, sur la partie centrale, la chair a disparu. Maintenant, on peut admirer les personnages au centre du tableau. C'est pas terminé, il y a aussi tout ce qui se passe en partie haute dans cette chapelle.
2: Et oui, en partie haute, on a une peinture un peu différente, puisque le registre supérieur de l'édifice, en fait, est dédié aux figures célestes. Et ces figures célestes sont vraiment traitées de façon différente, puisqu'elles sont en grisaille, avec un camaïeu de gris et de bleu. Alors, si tu veux, on peut regarder sur les voûtins du chœur, là. On peut retrouver les archanges Gabriel, Michel et Raphaël, qui sont signés par Claude Voyaume. Et ensuite, on retrouve les autres figures célestes entre les baies. Et on représente là les béatitudes. Alors, les béatitudes, hein, elles sont associées à des figures de saints aux paroles du Christ. On peut retrouver Saint Jean-Baptiste, la Vierge, Marie-Madeleine, Jeanne d'Arc. Et donc ces peintures-là sont signées par Jacques Ernaut. Alors Xavier et Thomas, je ne sais pas si vous avez compté le nombre d'artistes, mais il en manque un en fait. Je vous ai parlé de 12 artistes et j'en ai cité que 11, puisqu'en fait le 12e artiste présent, il n'a pas signé d'œuvre. Il s'agit du peintre Pierre Dubois et à Mende, il avait sans doute un rôle d'organisateur et de coordinateur du chantier.
1: Ouais, merci de le préciser, parce que j'allais te poser la question. Je me disais bien qu'on n'était qu'à 11 et pas à 12. Justement, ces 12 peintres, 6 hommes, 6 femmes, ils ont utilisé quelle technique?
2: Alors, on a identifié 3 techniques différentes. Pour les murs de la nef, il s'agit de la fresque, hein, la peinture à fresco, qui consiste à peindre avec des pigments délayés dans de l'eau sur un enduit de chaux frais et humide. Alors que pour la partie haute, les décors sont certainement réalisés à la détrempe sur enduit sec. Alors il faudrait vraiment aller voir avec un échafaudage pour analyser, pour être vraiment sûr de ça. Peut-être plus tard. Et enfin, il y a un autre artiste qui a choisi une technique particulière, c'est Charles Plessard. Et lui, il va utiliser le stick B. Hein, on est en 1936. Et le stick B, c'est en fait une peinture industrielle qui a été inventée au début des années 1920. Donc, il a essayé une peinture moderne pour faire son tableau.
1: C'est ça, une peinture moderne. On disait sur la partie haute, donc on a ces dessins-là qui sont à chaque fois entremêlés des vitraux. Est-ce que c'est les vitraux qu'on a devant nous, ils datent aussi de la même période?
2: Alors non, il y a deux types de vitraux différents. On a les vitraux qui surmontent la nef. Et tu parles peut-être de la verrière qui est dans le chœur. Le décor peint, il va être complété par quelques pièces de mobilier. On va d'abord avoir un chandelier en bronze qu'on a dans le chœur, qui est signé de Richard Desvallières. On va également réaliser une tenue liturgique pour la bénédiction de l'église en août 36 pour le chanoine Copper. Alors là, cette tenue n'est pas signée. On a également un orgue qui est installé en 1937, qui est réalisé par Théodore Jacot. Et on a aussi un maître-autel en pierre et mosaïque qui est aménagé après-guerre pour remplacer l'ancien. Et donc les vitraux dont tu me parlais, je pense que c'est ceux qui sont dans le chœur. Et eux, ils datent de 1974. En fait, on va les commander à l'artiste Jean-Marie Balin. Et ce sont des verrières abstraites en fait, qui vont remplacer les vitraux du 19e siècle. Et c'est vrai que les vitraux du 19e siècle sont conservés dans la nef.
1: Effectivement, on voit bien qu'on change de style. C'est quand même assez impressionnant quand on rentre cette chapelle et tout ce décor. Pourquoi c'est pas plus connu à la fois autant des Mandois que des Lozériens?
2: Alors c'est vrai, on ne sait pas vraiment pourquoi ce décor est resté très confidentiel. On sait qu'il a pourtant été conçu dans le but de promouvoir les principes des ateliers d'art sacré en province. C'était vraiment l'idée et la volonté de servir d'exemple pour espérer de nouvelles commandes.
3: Mais on peut imaginer que le contexte de l'époque, donc de la fin des années 30 et de la guerre, n'a pas aidé à trouver de nouvelles commandes.
2: Et ce qu'on peut dire, en fait, c'est que le décor monumental de la chapelle de la Providence, c'est quand même un témoignage important. Il témoigne de la volonté des créateurs des ateliers d'art sacré de proposer un nouvel art religieux durant l'entre-deux-guerres. On peut aussi quand même saluer l'audace, notamment du chanoine Copper, qui a su faire confiance aux artistes de leur temps. Et on le redécouvre aujourd'hui grâce au travail de Nicolas Bru.
1: Et bon, on va arriver bientôt doucement à la fin de cette émission, mais on aime bien toujours, quand on va visiter un lieu, parler d'actualité. C'est quoi un peu l'actualité justement de cette chapelle, Xavier ?
3: Alors, la chapelle a été récemment rénovée. Les Amis de la Providence ont financé un ravalement des façades pour stopper les infiltrations d'eau. L'orgue a été entièrement restauré en 2025 et, cerise sur le gâteau, la chapelle a été inscrite monument historique le 19 mars 2026.
1: C'est tout récent.
2: Exactement, d'où l'actualité. Et l'actualité continue puisqu'à l'occasion des Journées européennes du patrimoine, vous pourrez avoir la chance de la découvrir. On vous propose en fait deux visites exceptionnelles et ces visites sont organisées le dimanche 20 septembre à 14h et 15h30. Et pour l'occasion, on vous propose une découverte à deux voix puisque les visites seront ponctuées d'intermèdes musicaux d'orgue. Alors si vous voulez plus d'informations ou si vous voulez réserver, vous pouvez contacter le Pays d'Art et d'Histoire ou l'Office de Tourisme Cœur de Lozère.
3: Mais ce n'est pas tout, parce que le programme est chargé pour ces Journées européennes du patrimoine, dont la thématique est le patrimoine en péril. Et ce que nous avons retenu, nous, au Pays d'Art et d'Histoire, ce sont les églises et chapelles du 19e siècle. Le samedi 19 septembre, à 14h et 15h, nous ferons visiter la chapelle de l'Évêché. À 16h30, j'aurai le plaisir d'assurer une conférence au Chastel Nouvelle à l'occasion des 150 ans de l'histoire de l'église donc du Chastel. Suivi à 18h d'un concert du chœur Guillaume dans l'église. Et enfin, le dimanche 20 septembre à 10h, on va se déplacer un tout petit peu puisqu'on va partir à l'Habitarelle d'Altier, où également j'assurerai donc une conférence sur l'histoire de cette église méconnue.
1: Ouais, le samedi 19 septembre, la visite de la chapelle de l'Évêché, on l'avait faite en visite radiophonique. Donc, si ça peut vous donner envie d'aller la découvrir cette fois-ci en physique, écoutez avant l'épisode, ça peut être un plus, j'imagine. Bah, justement, un autre plus qui fait un peu le sel de cette émission, auditrice, auditeur, vous le savez, on aime bien vous donner quelques clés, quelques anecdotes pour briller en société. Justement, Xavier, une petite anecdote pour briller en société, tu vas nous amener où ?
3: Eh bien, je vais vous amener dans un lieu particulier qui va nous ramener donc, pendant la Seconde Guerre mondiale. Beaucoup de Mandois connaissent un petit peu l'histoire, mais sans en savoir les tenants et les aboutissants. Et donc, on va ouvrir la porte qui est derrière l'hôtel et on va découvrir ce lieu.
1: Allez, c'est parti. Alors là, on vient de passer plusieurs portes. On a descendu un tout petit escalier en colimaçon, Xavier.
3: Et oui, alors pour reprendre l'histoire, durant la Seconde Guerre, le nombre de jeunes filles accueillies à la Providence grandit. Une quinzaine de religieuses s'occupent d'à peu près 80 enfants. Suite aux rafles organisées en Lozère, le chanoine Copper, qui est alors aumônier de la communauté, demande à la mère supérieure d'accueillir des enfants juives. Seulement 4 personnes sont au courant, donc le chanoine, la mère supérieure et 2 religieuses. Une cachette est aménagée au sous-sol de la chapelle. On y accède par la porte de la sacristie, donc par laquelle on vient de passer, cachée donc par le maître-autel. C'est un refuge pour échapper à une rafle éventuelle. Sur la quinzaine d'enfants juives, certaines sont simplement de passage, d'autres resteront jusqu'à la libération. En 1995, une enfant recueillie, Gabi Patsy, née Hochmann, parvient à renouer le contact avec la communauté. Et le 5 mars 2012, la mère Rose Brugeron, sœur Marie-Émilienne et le père Copper sont reconnus juste parmi les nations et leurs noms sont gravés sur le mur de Yad Vashem à Jérusalem.
1: Une histoire passionnante et c'est fou de se dire qu'on se trouve là actuellement, là où ces enfants étaient cachés. On va terminer la visite justement sur cette belle anecdote et ici sur ce lieu, Bénédicte, pour la prochaine visite radiophonique, vous m'amenez où ?
2: Eh bien le mois prochain, on se retrouve pas très loin d'ici, dans un lieu qu'on connaît bien maintenant et on parlera d'architecture, de ruralité, de paysage, de photographie. Alors on garde un peu la surprise, mais je peux te dire que plusieurs regards sensibles vont se croiser.
1: Eh bien, merci beaucoup pour cette visite et on se dit à la prochaine sur 48 FM.
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48 FM, Biguet 48 FM et joyeux anniversaire. Pour rendre hommage quand même, je vous ai commencé ce petit set par un mash-up énorme. Thomas, prends-en de la graine. C'était Jay-Z et Radiohead sur l'album Radiohead, incroyable, avec Falling Step. Ça va partir dans tous les sens, hein. Je sais pas si vous écoutez un peu Exit Music, mais ça part dans tous les sens. Et ce set, comme tous les sets de Pardon Garçon, va aussi partir dans tous les sens. Et c'est parti.

Alors je voudrais vous remercier parce qu'on a des magnifiques chorégraphies ce soir aussi, on l'osait, franchement c'est trop la classe. Et je vous invite toutes et tous à revoir ce film Flashdance de Adrian Lyne, sorti en 83 avec Jennifer Beals qui était quand même la star de The L World 20 ans plus tard. En tout cas vraiment revoyez-le, il est incroyable, les lumières, la photo, les chorégraphies bien sûr. Voilà, mais en même temps, les chorégraphies, vous n'avez rien à leur envier parce que franchement, vous avez sacrément la classe. Ici ce soir pour l'anniversaire du 48FM.

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Alors, pour les auditrices, ça ne va pas forcément fonctionner, mais pour vous, ici présentes, aussi on l'osait, ça va être le dernier verre. Par contre, pour les auditrices aussi, vous venez d'écouter, pardon garçon, un morceau de... un morceau de Autocrates qui donne son petit nom à mon petit nom à moi de pardon garçon, voilà, en DJ set bien sûr. Et voilà, donc si vous voulez boire un dernier coup aussi on l'osait, c'est maintenant parce que c'est bientôt la fin de la soirée quand même, on s'approche des 1h du matin, donc voilà. Et par contre je vais encore vous passer 3-4 morceaux pour le plaisir hein, voilà, de la diversité musicale, ça appartient encore une fois dans tous les sens, vous le savez. On m'a demandé à l'instant si j'allais passer du Céline Dion, et ben allez c'est maintenant.

0: Madame Tuche, monsieur Tuche, j'ai bien étudié votre demande d'inscription pour votre fils Donald et je suis au regret de mettre mon veto.
1: Un veto ? C'est quand même pas un chien, ce serait pas mieux un pédiatre ?

0: Tu veux rigoler, hein, Blondin? Tu veux me faire une farce, t'as voulu, hein?
1: Ça, c'est pas une farce, c'est une corde. Dépêche-toi de passer ta tête là-dedans, tout court.

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